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4: Aujourd'hui, l'igloo de Oodi. À Helsinki, en Finlande, l'été est toujours doux et frais, très agréable, quand toute l'Europe suffoque sous la canicule. Le soir vers 17h, quand la température rafraîchit et qu'on doit remettre son pull, on se paie même le luxe d'un bon sauna avec vue sur la mer Baltique. Si glacial que seuls les Russes et les Finlandais réussissent à s'y plonger entre deux bains de vapeur. Pour les filles du Sud comme moi, les piscines d'eau chaude en plein air sont une bonne alternative au froid de la Baltique. La traversée sur un pont glacial, depuis le sauna brûlant jusqu'à la piscine chaude, suffisent à vous donner de délicieux frissons. Après une semaine de ciel bleu-gris, d'une couleur métallique que je n'avais jamais vue, un de ces ciels a plusieurs entrées. Gris argenté de la Baltique, luisant comme une truite, bleu marine de l'horizon, et surtout toutes les nuances de gris vert qui s'amusent à entourer les monuments, lécher les rotondes de l'église orthodoxe, les vitres des tramways. Donc, après une semaine de ce que les Finlandais appellent le beau temps, et qui serait notre printemps au ciel lavé mais encore frissonnant, eh bien Helsinki retrouva son climat naturel, des rideaux de pluie. Après avoir écumé les musées et les cafés, j'ai commencé à me demander ce que je pouvais bien faire dans cette ville pluvieuse en plein mois de juillet, alors que l'Europe entière passait ses nuits les pieds dans les fontaines. Et puis, j'ai découvert Oodi. Je sortais d'un café confortable quand j'ai entendu le bruit d'une manifestation dont le groupe et les pancartes, en finnois et en anglais, ont avancé lentement, bloquant les rails du tramway et toute l'avenue. Les gens qui étaient là étaient ceux que je n'avais pas encore aperçus. La diversité d'Helsinki. Gens issus de l'immigration, jeunesse finnoise un peu punk, filles se tenant par la main, garçons en jupe. Ils ont marché jusqu'au Parlement dans un cortège indiscipliné. Ce qui m'a rappelé la France et son indiscipline au milieu de cette ville si calme, rangée, si douce dans ses déplacements. Tout à coup, les couleurs de peau mêlées surprenaient dans ce pays où je n'avais encore croisé que des gens à la peau si pâle, aux cheveux si blonds, et dans l'ensemble de si petite taille qu'il semblait tout droit sortir d'un tableau de Cranach. J'ai demandé ce qui se passait. Une fille m'a dit en anglais que le Premier ministre avait conclu une coalition avec l'extrême droite, ce qui mettait au pouvoir un parti anti-immigration. J'ai rejoint le cortège pour voir où tout cela nous mènerait, et nous avons abouti devant le Parlement. Après une heure de manifestations joyeuses et mesurées, ils se sont dispersés. Et c'est alors qu'en face du Parlement, coincé entre un petit lac et une avenue, j'ai découvert Oodi. Un immense paquebot échoué en pleine ville. Paquebot, non, une baleine plutôt. Oui, une baleine en train de sauter au-dessus de l'océan. Un bâtiment colossal, tout en courbe, énorme et pourtant léger. Aérien, comme une baleine qui s'élance vers le ciel avant de retomber. La baleine n'était pas bleue cette fois, mais orangée. Je reconnaissais la chaleur de l'architecture finlandaise, le bois d'épicéa roux, orangé, chaleureux, allié au vert que le climat nordique colore d'un gris bleu nuancé. Couleur chaude et froide réconciliés. Décontraction et tenue organisée par la rencontre du bois et du verre. Sous une pluie battante, j'ai couru me réfugier sous le ventre de la baleine. Des adolescents étaient là aussi, qui faisaient du skate. Je suis entrée et j'ai parcouru les 3 étages, sidérée par la façon d'occuper une bibliothèque dans ce pays. Après un premier étage assez conventionnel, bornes d'emprunt, cafétéria, cinéma, le 2e étage était tout à fait finlandais. Des centaines d'adolescents étaient vautrés sur de grandes dalles noires, inclinées, de petits amphithéâtres en bois, discutant, regardant leur téléphone, au milieu d'un fouillis de sacs à dos et de skates retournés, tandis que d'autres, isolés dans des cabines de verre, faisaient de la musique ou jouaient des jeux en ligne. Et puis, dans un coin, une immense table en bois était recouverte de machines à coudre, où des grappes de jeunes gens cousaient en discutant. Le 3e étage était plus familier. Livres partout, fauteuils, grandes baies vitrées couvertes de gouttelettes. Pourtant, aucun silence, ni mouvement furtif. Les espaces étaient faits d'îlots de livres, de canapés, de coussins, avec là aussi 2 pentes en bois de chaque côté du ventre de la baleine. Une pour les enfants, qui avaient posé leurs chaussures, y faisaient du toboggan ou lisaient à plat ventre le corps dans la pente. Et à l'opposé, sur une autre pente, se reposaient les adultes, sans chaussures non plus, assis ou allongés sur des coussins avec BD, romans, presse internationale. De temps en temps, un enfant se mettait à courir d'un bout à l'autre de la bibliothèque en criant, sans que personne n'y trouve rien à redire. Contre la baie vitrée, un petit comptoir proposait du café et des gâteaux, répandant une bonne odeur de dimanche après-midi dans toute la bibliothèque. Après avoir pris des livres sur l'architecture finlandaise, dont je comprenais seulement les images, j'ai cherché un rayon en anglais ou français et trouvé les romans traduits de Tove Jansson, la créatrice des Moumines. J'avais avisé un fauteuil circulaire sur pied, une sorte d'œuf évidé à la coquille blanche et au cœur noir en velours. Dans cette bibliothèque si design, rien de plus normal que ces fauteuils tout droit sortis de 2001, l'Odyssée de l'espace. Ils étaient disséminés partout entre les livres, ronds comme des yeux globuleux à la pupille noire. Ils semblaient regarder les étagères, éveillés sur leurs livres. Ce n'est qu'une fois installé au fond du fauteuil, enfoui dans mon œuf, qui contenait tout mon corps en position de lotus, les chaussures posées, je suivais en cela les us et coutumes du pays, ainsi ce n'est qu'une fois assise que j'ai regardé le plafond. Toute la voûte était recouverte d'un matériau blanc, épais, grumeleux, comme une énorme couche de neige qui aurait gelé. Et par endroits, des cercles avaient été creusés dans cette neige artificielle, des boyaux circulaires laissant passer la lumière, des trous dans la neige. Nous étions dans un igloo. De Jonas enfermé dans sa baleine, qui est en fait un gros poisson. Jonas puni par Dieu parce qu'il n'a pas voulu transmettre la parole divine et forcé de réfléchir dans le ventre du poisson qu'il a avalé. Donc, de Jonas, si petit dans ce grand ventre, j'étais devenu un poussin dans un œuf de velours noir et tout à coup, je devenais un Inuit lisant dans un igloo. Bien sûr, cette neige devait être un revêtement ultra-contemporain peint d'un blanc neigeux, sans doute un beau rêve d'architecte. Pourtant, pour le lecteur levant les yeux, ou plutôt en regardant autour de lui depuis son œuf dont la bordure noire donnait à toute la bibliothèque l'air d'être entourée d'une iris sombre, pour ce lecteur-là, le fait que toute la lumière vienne de trous creusés dans un plafond de neige, tout le recentrait vers sa page, l'univers qu'elle creusait et les cercles concentriques de sa plongée dans la lecture. Je lisais Tove Jansson, écrivaine et peintre, qui fait la fierté des Finlandais, malgré sa vie dissolue d'artiste bisexuel. Tove Jansson, qui avait créé les Moumines pour s'amuser, et ces petits personnages qu'elle dessinait et faisait vivre dans ses contes sont connus dans le monde entier. C'est un monde de trolls, blancs comme neige, avec des museaux épais d'hippopotames et des airs d'igloo ambulants. Je comprenais en regardant les Finlandais à quel point elle avait dessiné son peuple, et pas vraiment des trolls. En effet, beaucoup de gens arboraient des sortes de museaux avec leur nez en trompette, leurs petits visages carrés et décidés. Et enfin, contrairement aux Suédois, beaucoup de gens étaient plutôt petits et ronds. Les femmes, surtout, avaient l'air de personnages de conte, avec des robes aux motifs géométriques, typiques du design finlandais. Devant moi est passé un robot bibliothécaire, une petite machine ramassant et scannant les livres pour faire un premier tri avant celui des bibliothécaires humains. Il était blanc, lui aussi, tout rond. Ce jour-là, ce n'était pas des histoires de moumines que je lisais à l'intérieur de mon igloo, mais les nouvelles de Tove Jansson, moins connues, des histoires répétitives, qui contaient les aventures loufoques d'une petite fille et sa grand-mère vivant sur une île de la mer Baltique et inventant mille bêtises dans la lumière orageuse des étés finlandais. La rudesse de cette île, la description de ses couleurs de varech, ses cailloux noirs luisants, répondaient à la blancheur de la lumière qui m'entourait et qui luttait contre le ciel de mercure derrière les vitres. Quand j'ai eu terminé mon recueil de nouvelles, le soir était tombé sur la ville. Audi allait fermer. J'ai regardé une dernière fois le plafond de mon igloo et il m'a semblé comprendre quelque chose de ce pays. Tous les lieux que j'avais visités dans cette ville me revenaient en mémoire et j'en comprenais tout à coup la structure, l'architecture. Me revenait la forme étrange de Kempi, la chapelle de silence, posée sur le terre-plein d'un centre commercial très bruyant, oblongue comme l'avant d'une coque de bateau, tout en bois d'épicé à roues, comme Audi, et d'un blanc de pin frais à l'intérieur, avec des coussins tout ronds, du même noir que les gros cailloux luisants des bords de la Baltique. Kempi, où les gens allaient s'asseoir une heure pour retrouver le silence et la concentration. Je me rappelais le musée d'art contemporain sous une voûte ronde et grumeleuse, creusée aussi de trous circulaires, et dont le toit faisait comme une montagne de contes, avec des bosses, des collines blanches, que les enfants pouvaient escalader pour se défouler après avoir visité l'intérieur avec leurs parents. En Finlande, tous les endroits de culture et certains lieux de culte étaient circulaires, avec des cercles de lumière creusés au plafond et envoyant une lumière indirecte sur les visiteurs. Tous allient le bois et le vert, la rotonde et le carré, les cris des enfants et le silence de concentration des adultes. On aurait dit qu'il y avait de la place dans ce pays pour chaque citoyen. Peut-être pas tous quand même, comme le prouvait l'arrivée de l'extrême droite, combattue par une jeunesse bigarrée et bruyante. En tout cas, il y avait de la place pour la turbulence des enfants, les traversées des canards, qui passaient au milieu de la rue, quittant imprudemment les nombreux lacs autour desquels la ville s'était construite et que les voitures laissaient passer patiemment. Il y avait de la place pour les ados et leur capacité à ne rien faire pendant des heures ou à tout essayer en même temps, couture, skate, échecs, musique, jeux vidéo, sans hiérarchie. Le nom de la bibliothèque était beau aussi. Ce n'était pas le nom d'un homme célèbre, d'un écrivain, mais juste un mot. O-O-D-I. O-O-D-I. Ode. Une ode à la liberté dans la façon d'approcher la culture, peut-être. Kempi, la chapelle du silence. O-O-D-I, la bibliothèque igloo. Les lacs, les pavillons en bois, en plein centre-ville, et surtout leurs canards, tous ces lieux ultra-modernes et archaïques à la fois, qui n'étaient pas seulement des délires d'architectes, mais des programmes politiques. Tous ces lieux me faisaient rêver à un monde tranquille, où le meilleur de la modernité permettait à tous de se sentir accueillis, respectés, sans pour autant rien lâcher des exigences de concentration, de littérature, de protection des canards et des enfants dans leurs déplacements désordonnés. Et joyeux. Bonk.

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Nous entrons dans cette zone forestière. Arbres mixtes. Vert tendre qui épouse les feuillages.

le balai du vent qui bruisse dans les arbres et le chant des oiseaux qui éclaire ce ciel lumineux et printanier.

Et nous voici. Totalement.

bénéfice, d'un petit dénivelé négatif. On se rapproche d'un torrent qui chemine entre deux versants abrupts. Ce torrent se fraye en chemin à travers la forêt. C'est comme une gorge. De temps à autre, les oiseaux, on les entend. Je dis de temps à autre, car malheureusement, 60% des oiseaux ont disparu en Europe. Et donc, parfois, on a cette impression de vide. De vide sur le sentier. Heureusement, les fleurs, mais aussi encore des oiseaux, je les appellerai des résistants.

à travers ces arbres. Ces arbres dressés comme des mâts vers le ciel. 20, 25 mètres de haut. Tout autour de moi, à 360 degrés.

sol soyeux et souple, constitué de débris organiques. Et favorisant l'émergence

vers un petit sommet. Derrière le ruban des arbres, j'aperçois une lumière bleutée.

La clameur du torrent, sais-tu? On est quasiment sur la ligne de crête.

tous ses habitants cachés ressurgissent tout à coup. Il a suffi de 25 minutes de marche à fort dénivelé. Et je n'ai plus rien, mais vraiment plus rien à dire.

Pyrénées vous accueille avec un air.

je ne sais pas exactement où je me situe. Je déplie la carte au 25 millième. Je suis sorti sur ce petit point à 720 mètres d'altitude et là je

d'une carte partir au hasard ainsi, à travers champs, à travers la forêt. C'est retrouver aussi un certain goût d'aventure et d'inconnu. Enfin, tout est relatif.

Nous parcourons une succession de creux, de collines semi-boisées et un patou chiant des bergers pyrénéens veille sur un troupeau d'ourvins qui broutent en contrebas. Tout autour de soi, il y a cette subtile mais constante présence. Thank you.

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3: Aujourd'hui, le Watergate. À Berlin, au mois de février, il n'y a souvent aucun touriste. Aucun touriste français, en tout cas. Des voyages scolaires d'élèves allemands venus voir leur capitale, oui. En février, à Berlin, c'est la saison creuse. Et il n'est pas rare qu'il neige et qu'on promène les enfants dans la rue en salopette de ski. J'ai découvert Berlin en plein hiver, avec mon fils qui allait sur ses 18 ans, ne les avait pas encore, ni le bac, et a accepté de partir une dernière fois en virée avec sa vieille mère. Pour tout dire, c'est lui qui se chargeait de pas mal de choses. Il savait lire l'allemand, était très à l'aise avec les plans de métro, les applications de location de vélo sur téléphone, et s'il ne choisissait aucune de nos visites, se laissant porter, c'est lui qui organisait notre mobilité. Il avait également beaucoup d'idées concernant les plats à goûter et les pauses réservées à la dégustation des Apfelstrudel. Le thé chai, héritage des nombreux migrants turcs qui avaient aidé à reconstruire l'Allemagne, ce délicieux thé chai latté que la chaîne de café Einstein servait à côté des cafés Klein ou cafés Mittel, avait été élu meilleur thé du voyage. Nos journées se passaient agréablement en balade à vélo, visites, promenade le long des restes de l'ancien mur. Les anges de Wim Wenders, postés un peu partout, nous faisaient parfois des clins d'œil. Guan venait de voir les ailes du désir et en avait fait son sujet d'étude pour le grand oral. Parfois la neige nous surprenait dans un parc et nous entrions dans un des nombreux lieux de Berlin, une ancienne usine, un hôpital ou une collectivité convertie en galerie d'art. Nous y regardions les flocons tombés derrière les grandes fenêtres cerclées de fer noir. En longeant des couloirs au néon vert sombre, dans le confort à la fois chaleureux et austère des bâtiments allemands. Nous étions logés dans une ancienne usine électrique, magnifiquement rénovée en auberge de jeunesse. Rien que son nom, Industrie Palast Hostel, disait tout du goût des Allemands pour la rénovation d'anciennes usines. L'Industrie Palast Hostel avait un hall immense et des luminaires en grand nombre qui pendaient du plafond, et donnait un rythme magnifique à ce hall d'hôtel, avec canapé en cuir vieilli, billard. Et soudain, je comprenais où Bob Wilson avait pris toutes ses idées de scénographie quand il avait monté Brecht et Weidekind. Ainsi, nous reconnaissions tout, et pourtant c'était notre première fois dans cette ville. Notre auberge de jeunesse était le long d'un des plus beaux ponts de Berlin, l'Oberbaumbrücke, qui passe au-dessus de la Spree et rejoint le quartier de Kreuzberg, avec ses restaurants turcs et asiatiques. Ces petits bistrots. Kreuzberg qui réunit les anciens immigrés et les nouveaux arrivants, la bohème de Berlin, les ateliers de peintres et aussi les junkies. Tout en bas de la rue qui longeait le fleuve, on pouvait flâner sur East Side Gallery, un des morceaux de l'ancien mur de Berlin sur lequel des peintres, des graffeurs du monde entier, avaient laissé un hommage pictural à cette période où Berlin était déchiré en deux. J'avais entendu parler des clubs allemands, les plus célèbres au monde pour leur musique, leur architecture, notamment celle de l'ancienne usine électrique où s'était installé le Berghain, le plus célèbre des clubs de Berlin. L'invention de la musique électronique, de la house music, avait œuvré à la réunification de Berlin plus que la politique, les clubs réunissant la jeunesse de l'Est et de l'Ouest autour d'un même battement de cœur. Un soir, à minuit, j'ai décidé d'aller voir un de ces clubs. Guan avait joué au billard avec de jeunes Allemands en voyage scolaire et s'était mis au lit heureux de sa soirée. Il était encore assez enfant pour ne pas oser se risquer dans la ville, seul, et les jeunes Allemands qu'il avait rencontrés étaient surveillés de près par leur professeur. J'ai pris le pont de briques, avec ses petites tours ouvragées, si étranges dans une ville aussi industrielle que Berlin. Comme une trace d'une ville datant du Moyen-Âge. Trace que les bombardements avaient tout effacée. Je marchais donc sur l'Oberbaumbrücke. Le métro jaune de Berlin passait au-dessus de moi, et en dessous, la Spree coulée, encore gelée par endroits. Je longeais les murs de briques de pont, couverts de graffitis et des stickers de plusieurs générations. Encore les traces de l'histoire de Berlin, plus récente celle-là. Et en arrivant tout de suite de l'autre côté, j'ai trouvé la porte du Watergate, un club que les jeunes employés de l'industrie Palast Hostel m'avaient conseillé. À minuit, il n'y a pas de queue devant les clubs berlinois, surtout quand on est jeudi et qu'il neige. Mais même l'été, il n'y a personne à minuit. On va en club à partir de 3 heures et on reste jusque dans l'après-midi. Parfois, on y passe 24 heures non-stop. À l'intérieur des clubs, il est d'ailleurs écrit en anglais « Se reposer n'est pas démérité. Faites des pauses régulières. Sortez toutes les 12 heures. » Il y avait 3 pecnos devant la porte du Watergate, porte qui ne payait pas de mine, devant laquelle j'étais passée plusieurs fois sans la remarquer en journée. Les affiches des DJ collées sur le mur de droite étaient un peu déchirées, collées à l'arrache. Je m'étais dit qu'elle concernait une salle de concert quelque part dans la ville. 2 énormes cerbères filtraient l'entrée. Ils ont demandé leur carte d'identité aux jeunes devant moi, et quand j'ai tendu la mienne, l'un d'eux m'a fait signe que c'était inutile. « You're not under 18 », a-t-il grommelé. « How do you know ?» j'ai répliqué avec insolence. J'avais l'air d'un personnage de dessin animé avec ma chapka aux oreilles tombantes et mon énorme doudoune noire. Il a émis un bref jappement, que j'ai pris pour un rire et une permission d'entrer.

Quand la porte s'est ouverte, j'ai senti les basses de la musique électronique résonner contre mon ventre. Le bâtiment entier grondait sourdement. Le seuil était sombre, mais on apercevait au bout du couloir les lumières bleutées et diffuses des projecteurs sur la salle de danse. Je me suis sentie comme Énée, Ulysse, Orphée, enfin tous ces héros qui sont descendus aux enfers pour y trouver une réponse, une solution, une Eurydice. J'ai pensé que je ne connaissais pas d'héroïne descendue aux enfers qui en soit ressortie, à part Perséphone peut-être. Toutes les autres, Phèdre, Didon, Lucrèce, y étaient encore en train d'errer et de pleurer, et Perséphone avait été enlevée. Moi, je descendais seule, de mon plein gré, dans un club qui faisait un bruit d'enfer, seule dans une ville étrangère recouverte de neige. Cette pensée m'a transportée. Plus j'avançais, plus les lumières devenaient vives et la musique venait résonner sur tout mon corps comme de petits coups frappés par un masseur chinois. Des vibrations nettes et diffuses à la fois. Un grand corps me prenant dans ses bras pour me caresser de rythme de son. J'ai posé ma carapace hivernale au vestiaire et les subs, ces sons que le corps sent avant que les oreilles les entendent, m'ont enveloppé. La musique dédoublait les battements de mon cœur. Après avoir longé le boyau du couloir qui menait des vestiaires à la salle principale, la musique et les espaces se sont élargis. Dans le monde des enfers, minuit, c'est vraiment trop tôt pour les âmes des damnés. Une femme DJ œuvrait aux platines avant l'arrivée du DJ principal, Oliver Huntemann, ce soir-là. Je n'y connaissais rien, je n'étais jamais entrée dans un club, mais mon corps savait faire sans moi. Il s'est mis à danser avec justesse sur la piste, suivant chaque kick. Un rythme de percussion très rapide qui donnait un effet de vitesse et auquel le corps répondait comme par réflexe. À partir de là, ma pensée est devenue fluide, lente, bercée par un corps rapide et très sautant. Au fur et à mesure de la soirée, une foule compacte a entouré ce corps parfaitement en place sur une piste vide. Nous étions des centaines sur un seul tempo, le fameux tempo proche des 120 battements par minute qui nous mettait tous en transe, un corps unique battant au même rythme. Il était maintenant 3 heures. Nous dansions à présent face au DJ programmé, Oliver Huntemann. Il était arrivé, je n'avais jamais entendu parler de lui, mais vu à quel point c'était un grand mixeur, à la façon dont il nous tenait tous. Il tenait notre tension en haleine, en envoyant un beat harcelant, répétitif, qui nous faisait monter lentement. Puis, il calmait le jeu, avec un souffle d'air enregistré, un train, des voix qui répétaient les mêmes paroles en boucle, jusqu'à ce que le sens s'évapore. La musique se mettait à plafonner, comme si elle attendait que nous soyons prêts. Nous retenions tous notre souffle. Il nous tenait sur les nerfs et tout à coup, il lançait un nouveau son industriel, déshumanisé, un brrr qui nous électrisait. Cela n'avait rien à voir avec la danse en discothèque, où on est en groupe, en couple, ou seul, à draguer, à se regarder danser les uns les autres. Dans ce club, nous étions tous tournés vers le DJ. Tout près de nous, sans vitre de séparation, si bien qu'on voyait chacun de ses gestes sur la console pour augmenter le son, l'assourdir, rectifier. Nous étions dans le plaisir de l'absence de séparation. Il y avait un DJ célèbre, une femme seule comme moi, des étudiants, des trentenaires, des garçons et des filles tatoués, percés ou pas, ouvertement gays ou pas, excentriques ou classiques. Et tous ensemble, nous étions dans la fraternité, la sororité du rythme. Si drague il y avait, elle était tendre. Et si drogue il y avait, elles étaient discrètes et ne rendaient pas agressifs. À un moment, le temps s'est dilaté. Et l'espace a suivi. Je me suis retournée vers la baie vitrée au fond de la salle et j'ai regardé la spray qui coulait sous le Watergate. J'ai compris le nom du club à ce moment-là, son humour et son côté transgressif à jouer avec sa position au-dessus du fleuve. J'ai pensé à son nom en français, Porte de l'eau.
et à cette affaire du Watergate où deux journalistes inconnus avaient fait tomber un président américain. La porte de l'eau, la porte des enfers, les dessous du pouvoir. Je ne sais pas ce sur quoi ouvrait vraiment le Watergate, mais à ce moment-là, c'était une brèche dans l'espace et le temps. De l'autre côté de l'eau, mon enfant dormait sur un lit superposé, du sommeil lourd de l'adolescence. Et ma nuit s'étendait devant moi comme ce fleuve et ce pont en briques illuminés qu'on apercevait derrière les immenses vitres du Watergate. Dans mon dos, un corps compact battait au rythme d'une musique infernale, répétitive, obsessionnelle, avec des voix sombres et graves qui répétaient en boucle des formules étranges. « Let me free. I want to tell you something. Let's sing electric. Do it again, Des mots en allemand aussi que je ne comprenais pas. Des formules répétées tellement de fois que seule l'incantation restait. Nous étions tous pris dans une sorte de vague, à la porte d'un fleuve, comme si l'eau glacée de la Spree s'était réchauffée, était entrée pour nous porter dans un flux et reflux jusqu'au DJ. Ce chef d'orchestre de nos corps proches et fraternels. Les variations subtiles au milieu des battements obsessionnels, ressassant des sons qu'il mettait en place, nous faisaient trépigner, planer. Il nous retenait longtemps jusqu'au fil des nerfs, puis lâchait les vannes et toute la foule se soulevait en une seule vague. Cette musique répétitive, cette transe d'un moment me laissait le temps de réfléchir. Ce n'était plus une danse, c'était une méditation. Et tout en bougeant, je pensais à un temps suspendu, à un temps que j'aurais pu toucher et étirer de mes mains comme je l'aurais fait d'un élastique, d'un drap blanc. J'aurais pu m'envelopper dans ce temps constamment renouvelé qui n'avançait plus. J'étais là depuis 4 heures et c'était un temps infini qui s'était passé. Berlin s'était agrandi autour de moi. Et sans mon enfant de l'autre côté du fleuve, je ne serais pas rentrée avant le soir, peut-être pas rentrée du tout. Je comprenais tout à coup la pancarte, sortez toutes les 12 heures, comme pour éviter non seulement la crise cardiaque, mais aussi la tentation de ne plus sortir. De faire comme Robinson Crusoe, quand à bout de désespoir, il descend au fond d'une grotte à la lumière diffractée, laiteuse, qu'il y dort une semaine entière au point où, dans cet oubli du temps et de lui-même, il manque de mourir plusieurs fois. Quand je suis sortie du Watergate, j'ai tourné tout de suite vers la droite pour quitter Kreuzberg, reprendre le pont. J'ai vu tout à coup cette brèche ouverte de l'ancien mur et cette rue trop grande avec un morceau du mur sur la gauche et le pont sur la droite. J'ai réalisé que c'était sans doute un ancien checkpoint effacé, pas du tout mis en valeur comme le Checkpoint Charlie, si touristique. Le Watergate, ce club où je m'étais risquée seule, de façon téméraire dans une ville que je connaissais mal, avait été une vraie zone de quiétude pour tous les gens qui y avaient passé la soirée. Qu'il ou elle soit gay, à la pointe de la mode ou ringard, connaisseur de musique électro ou néophyte, mère indigne ou jeune de 18 ans faisant sa première sortie, tous s'étaient laissés tranquilles dans la fraternité d'une soirée sans distinction d'âge, de statut social, d'opinion politique ou vestimentaire. Je ne pouvais pas m'empêcher de penser que, à 2 pas de là, 50 ans plus tôt, le No Man's Land qui séparait l'entrée du Watergate et le début du pont devait être un effroyable espace d'inquiétude pour ceux qui étaient de part et d'autre du mur. Je n'ai pas vu le jour se lever sur la Spree depuis le ponton mythique du Watergate. L'hiver, le jour se lève trop tard à Berlin.

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0: Une zone de quiétude est une zone maritime ou forestière où l'activité humaine est interdite de façon temporaire pour permettre le repos des eaux, la reconstitution de la flore et la reproduction de la faune dans un espace protégé.
1: Zone de quiétude, une écologie des espaces et des sentiments par Sarah Freinet.
0: Aujourd'hui, le pavillon Mazard. J'ai découvert le pavillon Mazard en m'installant à Toulouse, après des années à l'étranger. C'était en 2006, je venais de rentrer en France. J'avais écrit à Solange Oswald pour me former en mise en scène. On m'avait parlé d'elle comme d'une grande artiste et la seule femme metteuse en scène de Toulouse. Elle formait tous les artistes gratuitement. Sa compagnie étant conventionnée et aidée pour valoriser son lieu de création comme un lieu de transmission. La première fois que j'ai vu le pavillon Mazard, un vendredi soir de septembre, jour du premier atelier de l'année, c'était comme une évidence. Et je me suis dit, je suis chez moi. La porte de derrière ressemblait tout à fait aux portes des maisons de mon village natal, en bois usé, branlante, avec une clenche datant d'une période révolue. La fenêtre elle-même était si fine qu'on s'attendait à voir une vieille à visage de châtaigne soulever le rideau pour vous dévisager avant de vous ouvrir. Vous voyez le genre à dire « Mais qui c'est d'heure ?» C'est là que pendant 3 ans, un week-end par mois, je suis devenue ce que je suis aujourd'hui, en apprenant non pas la mise en scène et le jeu d'acteur, mais à réfléchir concrètement dans un espace avec des mots et des corps. Je retrouvais toute mon enfance à m'enfermer dans une remise ou une grange pour inventer des univers. C'était exaltant d'être enfermé dans ce vieux bâtiment, et là, de jouer à imiter tout ce qui touche à l'humanité. L'amour, la guerre, la question des dieux, le choix entre le devoir et les sentiments. Nous ressemblions tous à Jonas dans sa baleine. Jonas qui s'est enfui quand Dieu lui a demandé d'annoncer à Ninive sa destruction prochaine. Jonas, qui n'a pas voulu transmettre la parole de Dieu et s'est enfui sur un bateau. Mais Dieu a envoyé une tempête, et les marins, ayant appris par Jonas lui-même que c'était la colère de Dieu qui leur valait cette tempête, lancèrent Jonas à l'eau où il fut avalé par un énorme poisson. Et dans le ventre du poisson, après 3 jours et 3 nuits, Jonas a enfin accepté de faire sortir de ses lèvres la parole divine. Dans le ventre de Mazard, nous n'avions pas été avalés comme Jonas. Nous n'étions pas punis. Nous nous enfermions volontairement pour trouver nos mots. Ce long laboratoire de 3 ans, intitulé « Esprit d'incertitude », je l'ai suivi en réalité pendant 5 ans, revenant chaque année pour plonger encore plus dans le ventre de la baleine. Trouver ce que je voulais dire la semaine sur les plateaux. Quand j'y repense aujourd'hui, pouvoir baser une formation de 3 ans sur l'incertitude, et ne recruter que des inquiets, il n'y a vraiment que la France pour offrir ça. En travaillant dans ce lieu à égalité avec des artistes hommes et femmes, je repensais parfois aux conditions de travail dans l'ancien atelier, avec sans doute beaucoup de femmes ouvrières et d'hommes surveillants. Je ne sais pas, je n'ai pas fait de recherche, mais on voit bien que le bâtiment est construit comme un phalanstère dans lequel tout le monde se voit. Quand on est à n'importe quel endroit du premier étage, on peut voir tous ceux qui sont autour du balcon, mais aussi le plateau au rez-de-chaussée. Un plateau étrangement carré, comme celui d'un temple japonais, pas du tout un plateau de théâtre. Je me souviens d'un auteur d'ailleurs, Howard Barker, qui surveillait les acteurs depuis le balcon pendant qu'il jouait son texte, Vania, dans lequel les personnages de Tchekhov se rebellaient et tentaient de noyer Tchekhov lui-même. J'étais en bas, avec le public, et nous regardions jouer la pièce, et je sentais Howard Barker en haut, en vrai démiurge, surveillé sur les acteurs qui jouait son œuvre sans qu'on le voie. Solange Oswald dirigeait tout, les ateliers, la compagnie, le pavillon, d'une main de fer. Elle avait un côté femme maîtresse, imposante par la voix, l'autorité, la culture et le corps. Elle disait qu'elle avait beaucoup grossi à cause des repas nocturnes après les spectacles. Elle savait s'entourer, et si les acteurs permanents ont de façon irrégulière aidé à porter le lieu, son principal allié, c'était Joël Feuzel. Un peintre plasticien qui a créé les incroyables scénographies du groupe Merci. Lui, il était plus discret, Il aménageait Mazar, le Bichonnet. En semaine, ce lieu servait au groupe Mercier et aux compagnies professionnelles à répéter. C'était un lieu de stage, de formation. En dehors de nos week-ends avec des artistes comme Rodrigo Garcia, Howard Barker, Mathieu Amalric et j'en passe, on y recevait des étudiants du conservatoire, de l'université. Les ateliers d'esprit d'incertitude, c'était 3 jours et 2 nuits, 2 soirées jusqu'à minuit, du vendredi au dimanche. Nous nous enfermions dans le pavillon pour lire et monter des pièces de théâtre. Une année entière a ainsi été consacrée à la tragédie. Pendant 1 an, nous passions 3 jours par mois à nous entretuer, à nous trahir, à nous menacer, à nous maudire. Nous avons rejoué le premier génocide de l'humanité, la guerre de Troie, avec toutes les Troyennes debout, ayant perdu mari et fils, avec dans leur dos la ville en feu. Solange dirigeait les actrices et toutes les comédiennes étaient dressées devant nous dans ce pavillon, en bois qui aurait bien pu brûler lui aussi. Et tout à coup, Toulouse était pour nous en feu et nous restions dignes et debout au centre de ce carré, lui-même entouré de coursives dans une cour carrée, non loin d'une ville dont le centre principal reposait sur un rectangle à la romaine, un Capitole. Tout semblait faire sens. Les Grecs mettaient le feu à la ville et seules les Troyennes, épargnées par les Grecs qui avaient tué jusqu'au dernier enfant mâle, pouvaient dire la douleur de la perte irrémédiable. J'en avais la chair de poule. Ce qui était beau, c'était d'aller au bout de la tragédie, glaciale, implacable quand elle était antique, ou bien baroque, pleine de grotesques et faisant couler le sang à flots pour Shakespeare et ses contemporains. Les cauchemars de Richard III avec tous ses meurtres, ces fantômes que nous tentions de mettre en scène. Le frère de Dommage qu'elle soit une putain de John Ford qui arrache le cœur de sa sœur et le jette sur la table du banquet car il l'aime trop pour assister à son déshonneur. On puisait dans les costumes, on fabriquait du sang. Et puis on mangeait tous ensemble sur une table de ferme au premier étage, après s'être lavé du sang des meurtres. Le premier propriétaire de Mazar avait promis à Solange qu'il ne vendrait jamais les murs, qu'ils ne valaient rien parce qu'ils étaient occupés. Il lui avait vendu seulement le bail. Elle l'avait acheté avec son propre argent. Mais un expert comptable s'était intéressé à l'affaire et a voulu racheter les murs au propriétaire en se disant qu'il parviendrait rapidement à virer des comédiens, parce que justement ils n'étaient pas des commerçants et qu'ils ne devaient pas gagner grand-chose. Et donc, racheter 2 fois le bail, comme la loi le demande, serait facile. Le propriétaire du pavillon Mazar s'est laissé convaincre, est allé voir Solange pour la prévenir et lui dire qu'elle était prioritaire, mais qu'elle avait 3 semaines pour acheter les murs. Il a fait jouer la montre. Elle n'a pas pu réunir l'argent. L'expert comptable a racheté les murs et a essayé de les mettre dehors. C'est là que les procès ont commencé. Procès qu'il a tous perdus. Ils sont même allés en cassation. Et puis finalement, contre toute attente, le propriétaire a gagné. Quand on a su que tout était perdu, Joël a inventé une dernière performance, une dernière tragédie, pour rire, l'ours caillassé. Il avait vu les choses en grand comme toujours. Il a récupéré une immense cage de cirque, une véritable prison pour ours, très haute, autour de laquelle le public pouvait tourner. Elle était ronde, posée sur l'espace carré du plateau. Dedans, il y avait de la paille, une cachette pour l'ours, une mini-grotte et des cailloux au sol. On y a fait des débats philosophiques sur la nécessité de l'art et des questions qu'il pose, des débats politiques, des scènes de théâtre, avec toujours un ours, toute la journée, seul ou au milieu d'un spectacle. Je veux dire un ou une comédienne dans une peau d'ours, vivant ce que c'est que d'être un ours, possiblement caillassé, puisque les pierres étaient à disposition du public. C'était un hommage au théâtre de foire et à Shakespeare. En Angleterre, avant que la reine Élisabeth fasse construire des théâtres, les pièces se jouaient dans des enclos pour combat de coq. On pariait sur le coq qui allait mourir, ou bien on présentait là des montreurs d'ours pour faire peur aux enfants. Shakespeare y voyait une métaphore de l'acteur, celui qui se lève comme l'ours et vient pousser son dernier cri de protestation. C'est l'acteur qui se lève contre l'injustice. C'est moi qui ai joué la première ours et l'une des dernières. J'étais terrifiée la première fois. J'ai eu surtout très peur avant d'enfiler la peau, une peur panique de claustrophobe, l'entrée dans la cage étant impressionnante. On démarrait debout après que Georges Campagnac, un comédien génial du groupe Mercy, qui jouait le dompteur, ait fixé la tête de l'ours au reste de la peau. Ensuite, on devait se mettre à quatre pattes pour entrer dans la cage par le couloir du fauve, comme dans les cirques. J'avais un trac de comédienne, ne pas être à la hauteur, être le plus mauvais ours qui soit, parce que justement je n'étais pas comédienne et que c'était moi qui commençais. En même temps, à cette heure-là, il y aurait peut-être peu de public. J'ai enfilé la peau de l'ours qui m'enfouissait complètement et Georges a posé la tête sur mes épaules. Sa lourdeur a ancré mon corps si fort que mon centre de gravité s'est abaissé. J'ai plongé à quatre pattes dans la cage. J'étais presque aveugle. On ne voyait pas par les yeux qui étaient en verre, mais par la gueule. Et on se sentait comme dans un sous-marin à diriger l'ensemble en étant sous la surface. Encore une fois, c'était Jonas, mais avalé par un ours. Et puis je suis devenue l'animal. Je me sentais si petite, fragile, aux aguets et puissante en même temps, une ours. Quelque chose s'est passé en moi qui fait que je n'ai pas joué. Je suis devenue l'ours, une espèce menacée. Le public est entré et s'est mis à me regarder. Des enfants me disaient « Eh, psst, eh, l'ours, eh, viens là, psst !» Le temps est devenu infini. À un moment, un garçon d'une dizaine d'années a pris un caillou posé près de la cage et l'a lancé au milieu du plateau en me visant, avant que sa mère ait pu intervenir. Tout en sachant que c'était pour rire, pour du beurre, que c'était une performance, et de l'autre côté une simple pulsion d'enfant, j'ai ressenti la peur que doit éprouver un animal au zoo, au cirque. J'ai été terrifiée qu'on me tue. Et je me suis raccrochée à Georges qui jouait mon dompteur. Deux sentiments se mêlaient, celui de la novice se raccrochant à un comédien solide, menant le duo et donc la protégeant de l'amateurisme, mais aussi l'ours en moi qui se raccrochait à son dompteur. À l'homme qui tenait la baguette, mais qui lui disait gentiment « Allez, laisse les cailloux, tu vas te faire mal. Oui, c'est ça. Va te cacher un peu, puis tu reviens. » Il a fait sortir l'enfant. Il y avait ces deux jeux entre lui et moi, de comédien à comédienne, de dompteur à ours. Quand tout a été fini et que je suis sortie, il m'a dit « Bravo, tu n'as pas joué l'ours, tu étais l'ours. » Nous avions baptisé l'ours Ursule, du nom de la rue des Ursulines, dédiée à Sainte Ursule, patronne des jeunes filles et des drapiers. Ursule qui tient son nom de l'ours. Les performances ont duré 10 jours. J'ai fait 2 ou 3 fois l'ours, mais jamais avec la même terreur que ce jour où l'enfant m'avait jeté une pierre. La métaphore de Joël avait trop bien fonctionné ce jour-là. 1 mois après toute cette histoire, la cathédrale de Notre-Dame brûlait sous les yeux de tout Paris et du monde entier. 3 mois après, le Covid devenait une affaire mondiale et tout fermé. 1 an après cette succession de catastrophes, le groupe Merci avait quitté les lieux. Il n'a pas fallu longtemps à tout le monde pour oublier le pavillon Mazard et l'ours Ursule, figure de l'artiste criant à l'injustice, caillassé 100 fois pour de faux, et une fois définitivement.

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1: Bonjour et bienvenue dans L'Oreille en Bouche, l'émission gastronomique qui met Toulouse et le Grand Sud dans ses casseroles et dans vos oreilles. Le col bleu-blanc-rouge qu'arborent les meilleurs ouvriers de France est considéré comme la

0: distinction suprême que tout artisan peut un jour obtenir. Parmi les 200 métiers qui sont honorés par le titre de MOF figure évidemment celui de cuisinier, catégorie qui est d'ailleurs sans doute la plus connue de toutes. Tous les 3 ou 4 ans, plusieurs centaines de candidats, quel que soit leur âge, leur niveau ou leur statut, s'inscrivent à ce concours dont la dénomination plus exacte est celle d'un examen d'État. En 2026, ce sont ainsi 450 aspirants qui se sont présentés pour le titre de meilleur ouvrier de France au rayon cuisine et gastronomie, dont 3 dans la région toulousaine, et parmi eux, le chef Hippolyte Peters d'Esteracht, formé au lycée hôtelier de Dinard, en Bretagne, puis à l'Institut Paul Bocuse, à Lyon, et qui a travaillé notamment à Toulouse au fourneau de la Villa du Thor, de Solide et du Cénacle. Retenu comme 137 autres candidats pour les demi-finales du concours de meilleur ouvrier de France, Hippolyte Peters d'Esteracht s'est entraîné des jours et des jours durant au CFA de Blagnac, épaulé et conseillé par 2 chefs très expérimentés, Laurent Lenaour et Pierre-Henri Vidal, tous 2 membres de l'Académie culinaire de France, afin de préparer au mieux une épreuve de 4 heures pendant laquelle il allait devoir réaliser une entrée et un plat. Pour sa 157e émission, l'Oreille en Bouche vous propose une immersion intégrale dans la dernière journée, la dernière ligne droite, l'ultime examen blanc d'Hippolyte Peters d'Esteracht dans sa quête du col bleu-blanc-rouge. Et c'est un documentaire grand format signé Nicolas Rivière.
1: Ok, tu mets les petits pois, s'il te plaît, dans l'eau bouillante. S'il te plaît. Tu rajoutes de l'eau, pardon, excuse-moi, et tu mets les petits pois dans l'eau bouillante. Tu les mets 45 secondes.
0: Hippolyte Peters d'Esteracht.
1: Et ensuite, tu les passes à la passette. D'accord ? Tu remets de l'eau à bouillir, s'il te plaît, et tu feras les fèves.
2: Alors, aujourd'hui, on avait en entrée un fond d'artichaut avec des épinards et des petites tailles de légumes qui étaient aussi laissées au libre arbitre de chaque candidat.
0: Laurent Lenaour.
2: Donc, qui peuvent être soit des légumes tournés à l'ancienne, ou des billes, ou des galets, enfin ce qu'on veut. Donc, il y avait carottes, courgettes, fèves, brocolis. Alors, toujours, on veut dire en petit, hein, c'est 2 cm sur 2, donc c'est vraiment de la précision. On avait aussi donc les épinards, on avait les petits pois, on avait les morilles, on avait à tête d'asperge blanche et tête d'asperge verte. Plus ces fameuses billes de sèche, sur une base d'une purée de sèche accrue, que l'on mixe avec, comment dirais-je, de l'encre de sèche, et que l'on va, alors, pour le parti pris qu'on a pris sur cette épreuve avec Hippolyte, c'est de partir sur des moules qui faisaient exactement la taille de moins d'un centimètre de diamètre pour pouvoir les mettre, les parsemer sur le fond d'artichaut, qui est lui la base qui tient l'ensemble de ces légumes. Et cette recette est surmontée dans son centre d'un flan de moule, où là, il était laissé aussi à l'interprétation de chacun de mettre une épice ou pas. Nous, on a plutôt essayé de faire une concentration de l'arôme de moule et après de monter le flan et de le cuire.
1: Dans 7 minutes, on commence à dresser, mon gars.
3: On doit envoyer un artichaut avec un flan de moule et des légumes tournés pour l'entrée. Artichaut, chouette. Et après, j'ai vu qu'il y avait de la sèche et là, je me suis dit, ah non, j'aime pas ça. Non, vraiment, le point négatif pour moi, c'était la sèche. Vraiment, ces petites billes de sèche, je me suis dit, mais comment on va faire, quoi? Et bon, on a trouvé la solution, mais ça n'a pas été qu'une partie de plaisir là-dessus.
1: Quand je te le dis, tiens à me chercher les billes de sèche, s'il te plaît.
3: Le sujet qu'on reçoit est je ne sais pas si c'est le bon mot, coercitif. On peut pas dévier du sujet. Le sujet est très clair. L'artichaut doit faire entre 9 et 10 cm, pas plus. Et voilà, les sujets sont clairs et on ne peut pas en dévier.
1: Andrea, tu peux noter petite boîte. Ah bah non, c'est bon, regarde. Non, ça tu peux les mettre directement là. Et cette petite boîte-là, je te la tire. Voilà, et on est bien.
2: Les coachs ne reçoivent pas les sujets, ce sont les candidats qui reçoivent les sujets. Donc il a reçu ce sujet, il m'a dit voilà, pour première lecture, donc chacun fait sa lecture dans son coin. On a noté toutes les petites remarques ou les petites suggestions qui sont des fois finement instillé dans le document qu'on reçoit. Surtout, déjà, on a éliminé déjà tous les matériels qu'on n'avait pas le droit. Donc, pour cette épreuve, interdit d'avoir une machine sous vide ou un siphon qu'on utilise pour faire de la chantilly ou des sauces chaudes. Il est écrit de telle façon qu'il ne faut pas réinterpréter la recette comme elle est écrite, essayer d'inventer les choses. Il faut les faire de manière simplement, avec une technique qui est en rapport avec ce qu'attendent les meilleurs ouvriers de France, c'est-à-dire quelque chose qui soit classique et qui soit surtout très bien maîtrisé. Donc on a lu cette épreuve et on s'est appelé deux jours après en disant voilà, moi j'ai noté ça, qu'est-ce que tu as noté? Chacun de notre côté, on s'est fait une synthèse et on a matché la synthèse pour dire on part sur cet axe de travail.
1: Ok, les billes maintenant s'il te plaît. Tu prévois une petite passette s'il te plaît et une petite plaque. Camille, on en est où? Allez, vas-y vite. Ok, tu vas chercher la pesée hollandaise, s'il te plaît. Tu prends la sauteuse Monviel qui est derrière moi. Tu mets tout dedans. Et je vais faire un moulin. Hein?
4: Chef, colerette, oui.
1: Comment?
4: Collerette, moi, on débriefera après.
2: Là, maintenant, il faut que tu mettes tes légumes.
4: Oui, chef. T'es à 2 minutes.
2: Spatule.
1: Comment?
2: La spatule, elle doit être sur ton piano à 13 minutes. Je le marque.
1: Oh, je viens de me faire une scoliose pour les 20 prochaines années.
2: Non.
1: Avec ces putains de billes. Tiens, tu peux nettoyer ça, s'il te plaît. Commence. Non, c'est pas grave. On va la faire comme ça, tant pis. C'est de ma faute, j'ai mal expliqué.
2: J'ai une bonne nouvelle à t'annoncer, c'est que on a démarré le chrono une minute trop tôt, donc t'as encore 2 minutes.
4: Ça c'était la petite surprise de Noël. 1 minute 30, c'est mort.
1: Donc, comment?
2: C'est-à-dire que si t'es pas dans les 2 minutes. T'as jusqu'à 3h30.
1: J'ai jusqu'à 1 minute 30 sans. Non, j'ai 30 secondes sans perdre de points. 3 minutes pour envoyer. Et au bout de 5 minutes, c'est même pas dégusté. Comment?
2: Au global, il te reste 2 minutes avec le bonus.
5: Notre métier, à la base, c'est quand même de servir des clients. Et le client, quand il s'assoit à table, il n'a pas forcément envie de manger en retard, enfin d'attendre des plombes. Et c'est ça, le concours, c'est, il y a un client à la fin, qui est le jury. La règle, c'est vous servez à 14h, je sais pas, à 14h07, parce que c'est comme ça que c'est prévu. Et bien, à 14h07, il faut que ce soit sorti, et il faut que vous ayez tout mis en place pour qu'à 14h07, ce soit sorti.
2: Respire. Allez, prends tout.
1: Tu laisses sonner, s'il te plaît. Et quand j'aurai envoyé, tu t'appuies dessus, d'accord? Sur le premier timer.
2: Ce qui est important dans l'épreuve du meilleur ouvrier de France, c'est d'avoir les techniques, d'en maîtriser les tailles, les cuissons, de connaître l'ensemble des produits. Donc c'est vraiment à la base très technique, tant sur l'exécution que sur les assaisonnements, que la réalisation et les cuissons. C'est ça qui départage souvent un candidat d'un autre, c'est qu'il y a une grille de notation qui est cadrée par les meilleurs ouvriers de France, et on doit à la fin avoir une moyenne, alors je ne l'ai pas en tête, mais je crois que pour la demi-finale, ça doit être 16 sur 20. Et si vous avez 16 sur 20, bah vous passez en finale.
1: C'est un métier cuisinier, je pense que je devrais changer.
2: De toute façon, le jour de l'examen, il faut arriver en n'ayant que les gestes et que les techniques qui ont été mis et qui sont inscrits dans le fameux fichier Excel que vous voyez remplir tout à l'heure avec des petites annotations, c'est qu'il faut qu'on soit juste là pour l'exécution. Donc il faut que ça devienne comme un réflexe. Comme un skieur de descente, il sait à quelle porte dans sa tête, il a visualisé toutes les portes avant d'arriver sur la ligne d'arrivée. Et bien là, Hippolyte, il a fallu qu'il visualise tous ses gestes, comment il met en place son poste de travail, comment il prépare son matériel en amont avec différentes plaques. Tous les ingrédients sont dans des plaques numérotées. Avec le petit bol numéro 1, ce sont les ingrédients pour faire le début d'une recette. Et après, donc, tout du long, comme ça, c'est noté sur cette feuille Excel.
3: Le concours, il se gagne pas. Enfin, cet examen, il se gagne pas que en cuisinant très bien. Il se gagne parce que, enfin, c'est de la préparation. C'est plus on est préparé. En fait, plus on a préparé en amont, plus globalement on connaît par cœur son sujet. Et comme on connaît par cœur son sujet, on peut facilement rentrer dans le concours. C'est sûr que je vais dire une bêtise, mais on m'a donné le sujet, j'aurais pu dire bon bah j'achète la cam et puis on verra le jour J. Après, je suis pas certain que ça sorte bien. Le but c'est d'arriver à l'excellence. Et pour arriver à cette excellence, vous savez, c'est Johnny Wilkinson qui était là une heure avant, qui faisait sa muscu avant tout le monde, qui était là à l'entraînement avant tout le monde, et qui, après l'entraînement, il tapait ses 100 ou 150 ballons. Eh bien, c'est la même chose. Ça demande de la préparation, beaucoup, beaucoup. Là, par exemple, je vais rentrer à la maison et... c'était le dernier entraînement, ouais, mais il y a encore 3 heures de travail pour bien remettre en ordre tout ce qu'on a fait. Est-ce que je suis d'accord avec ce que j'ai fait ? Enfin, débriefer moi-même, c'est horrible ce que je dis, mais je ne me parle pas tout seul, hein, je vous rassure, dans ma douche, je ne me parle pas. Est-ce que tu as bien fait ? Mais de débriefer, de regarder ce qu'on a noté, est-ce que effectivement c'est comme ça qu'il faut le faire ? Ou est-ce que c'est plutôt autrement ? Vous voyez, j'ai envoyé avec 30 secondes de retard. Où est-ce que je peux gagner ces 30 secondes pour pas perdre des points ? Voilà. En fait, oui, ça peut paraître très cadré, etc. Mais en fait, on fait que de la cuisine, hein, en vrai. On ne sauve pas des vies. Il faut pas l'oublier. Ouais, on sauve pas des vies, on s'amuse. Enfin, même si c'est très très millimétré, etc., on s'amuse. C'est juste qu'on veut atteindre l'excellence. Voilà. Et l'excellence, elle passe par là.
1: Tu prévois la balance avec une boîte dessus. S'il te plaît. Tu peux juste me rappeler, c'est 25 centilitres. Non, l'entrée, c'est 20 centilitres. 15 centilitres, le lait de langoustine et 25 centilitres la hollandaise. Mais je veux juste une confirmation.
2: 15 centilitres pour le riz de veau.
1: Ouais.
2: Et 25 centilitres pour le jus sauce de l'entrée. Oui. C'est ça. Ouais. C'est le maximum. Hein.
1: Maximum, c'est pas minimum.
2: Non. C'est marqué, même pour le riz de veau. Réalisé à la base aussi une sauce hollandaise de 20 centilitres maximum.
1: Non, mais je parle pas du ricochet, je parle de la sauce de l'artichaut.
2: Réalisé 25 centilitres de jus ou de sauce, recette au choix. Il faut que tu aies 25 centilitres de volume. Donc ça veut dire qu'il faut que tu aies une saucière.
1: Non, regarde bien, c'est marqué assiette, mettre tout le reste de la sauce dans l'assiette. Napper le flan et le reste de la sauce dans l'assiette.
2: Alors, second sujet, on est sur un riz de veau cuit à blanc, dont l'interprétation, c'est... on peut l'interpréter de deux manières, puisque Auguste Escoffier, qui est un de nos les illustres ancêtres chefs de cuisine avaient une méthode de cuisson à blanc. La cuisson à blanc pour des légumes comme l'artichaut, c'est on fait un bouillon de cuisson où on va délayer dedans de la farine, ce qui va permettre d'éviter l'oxydation pendant la cuisson, de garder bien blanc le fond d'artichaut. Avant, il faut le traiter avec du citron pour éviter, bien sûr, qu'il noircisse très vite. Donc, on peut l'interpréter comme une cuisson à blanc avec un blanc ou de le cuire à blanc, c'est-à-dire sans coloration. Donc là, Hippolyte, après différents échanges où moi, j'avais plutôt l'interprétation de dire « on va le faire sans coloration », il m'a dit « moi, je le vois mieux comme escoffier, comme un blanc ». Bon, on est parti avec une cuisson en deux fois, blanchie et après cuit donc, dans ce fameux blanc avec une garantie aromatique. Maintenant, on verra le jour du concours, hein, mais le résultat, je pense que vous avez pu voir, en termes gustatifs et de respect et de gestion de la cuisson, c'était très bien.
0: Il n'y avait pas que du riz de veau, hein, dans ce plat.
2: Non, il n'y a pas que du riz de veau. Il y a une langoustine aussi qui doit être cuite sans coloration. On avait de l'ail noir. Alors en plus, nous, dans la région, on a quand même des exploitations d'ail noir avec l'ail de Lomagne. Donc c'est un ail qui est étuvé pendant entre 30 et 50 jours selon les méthodes d'étuvage et qui va se confire sur lui-même avec 100% d'humidité dans les étuves dédiées à ça. On avait aussi une mousseline de petite pois à faire avec l'écosse. C'est-à-dire qu'il faut utiliser 100%. Alors, sauf le petit fil, hein, quand on vient éplucher l'écosse. Et on avait aussi deux tonnelets, un tonnelet de courgettes, alors, qu'il faut respecter d'un diamètre de 5 cm, pas plus, avec trois pointes d'asperges qui dépassent de 2,5 cm, je crois. Et un autre tonnelet avec un oignon nouveau assez gros, pareil, évidé. Donc, il faut le cuire et l'évider tout en le laissant entier pour pas qu'il tombe. Et avec trois têtes de morilles dedans qui soient aussi de la même taille. Donc, vous voyez, on est dans la précision. C'est comme si on voulait monter une montre d'orfèvre et qu'il faut que chaque engrenage aille à chaque endroit. Et on ne peut pas mettre un gros engrenage dans un petit contenant parce que ça ne marchera pas.
1: Il vous faudra un couvercle pour le sautoir, s'il te plaît.
2: Je vais peut-être dire une bêtise. Si tu avais toutes les garnitures dans la même casserole, pas plus facile.
1: L'autre jour, tu m'as dit quoi?
2: Mais tu n'avais pas celle-là.
1: Pardon?
2: Tu n'avais pas celle-là. Laisse-le comme ça. C'est juste une réflexion à se poser pour le jour. C'est tout. Alors, il nous est transmis le déroulé de la recette avec les produits qui sont intégrés dans le déroulé de la recette. C'est pas comme quand vous ouvrez un livre de cuisine, vous avez d'abord les ingrédients et après la recette. Là, ça veut dire que les ingrédients sont dans la recette qui est racontée. On raconte la recette en mettant les ingrédients dedans avec les techniques qui sont demandées et qui sont imposées. Et pour d'autres, c'est libre choix au candidat. Donc ça s'est passé comme ça. Et à la fin, il y a un croquis qui explique la philosophie du dressage du plat, mais qu'on peut interpréter avec quand même des impératifs, comme pour l'entrée, de napper le flanc de champignon, le flanc de moule, pardon, décidément, qui est au milieu du dressage, avec la sauce qui est prévue avec la recette, et d'avoir un condo de sauce autour, avec un maximum de volume en centilitres pour chacune des deux recettes. On ne peut pas dépasser. On ne peut pas être au-delà, mais on ne peut pas être en dessous. Donc c'est ça la complexité, c'est de partir avec des volumes de cuisson et d'arriver exactement au volume qu'on veut. Donc on est dans l'orfèvrerie de la cuisine. Hein. C'est vraiment de la précision. Donc c'est beaucoup d'essais, beaucoup de voir si au début avec le lait entier et les langoustines, il faut qu'on réduise de combien de temps, à quelle température. Donc c'est vraiment assez compliqué.
0: Mais comment le jury le vérifie ça, au gramme près ou au centilitre près?
2: Vous avez pendant toute l'épreuve des jurés techniques qui tournent pour voir comment vous travaillez et qui peuvent à tout moment prendre votre sauce avant de l'envoyer et qui va la peser.
0: Oui, c'est pas uniquement jury de dégustation.
2: Non, vous avez le jury de dégustation, lui, qui est à part quand les assiettes sont envoyées, mais vous avez des jurys techniques et vous avez aussi des assesseurs qui sont là pour s'assurer que les gens n'ont pas amené des matériels interdits, n'ont pas amené des denrées interdites cachées. Je ne sais pas si c'est arrivé, mais ça pourrait arriver. Donc d'avoir des choses dans les poches qui traînent pour pouvoir céder. Donc on part sur des produits bruts, on arrive tout en brut. Et en plus, c'est au candidat, à chaque candidat, d'amener ses propres produits. Est-ce que tu as tous tes éléments pour dresser là?
1: Je ne t'entends pas.
2: Est-ce que tu as tous les éléments pour
1: justement
2: dresser?
1: Justement, je suis en train
2: de... Alors, tu sais que je fais exprès de te parler bas. Hein.
1: Oui, je m'habite.
2: Non. Il y a déjà d'une. Et il faut surtout que tu sois attentif. Là, tu es dans ton truc, là. Tu recommences à plus respirer.
3: C'est physique, psychologique. En fait, une journée de concours, c'est... on voit souvent le top départ, l'arrivée. Il faut savoir que le jour de l'examen, donc, on est convoqué à 6h ou 6h30, j'ai plus l'horaire en tête, et on peut passer à 10h du matin, puisqu'on passe de demi-heure en demi-heure pour laisser le jury avoir le temps de déguster chaque assiette. Donc déjà, on est debout depuis au moins 5h du matin, on arrive au centre d'examen, et après, on finit la journée. On doit nettoyer, donc on a un quart d'heure ou une demi-heure pour nettoyer notre plan de travail, plier, et ensuite on doit attendre jusqu'à ce que le dernier candidat soit passé pour pouvoir sortir du centre d'examen. Donc il faut être prêt, ouais, physiquement. Ouais. C'est pas le concours le plus dur, c'est tout ce qu'il y a autour. J'ai la chance d'avoir une femme extraordinaire qui comprend que je veux l'excellence dans mon métier et que pour moi ça passe par les concours. Par exemple, là je suis absent de la maison de 5h du matin à 23h. Donc les enfants ne me voient pas, ils ne comprennent pas nécessairement puisqu'ils n'ont pas encore l'âge de comprendre. Donc pourquoi papa n'est pas là? Hier mon fils était... Est venu me voir, mais ça demande qu'elle quitte son travail, qu'elle l'accompagne pour venir me voir. Ça demande beaucoup d'entourage. Après, qu'est-ce que ça demande dans le concours soi-même? Ça demande beaucoup de maîtrise de soi et beaucoup de travail sur mon stress, sur ma façon. Je dis souvent que moi, la pression, je la bois, mais en vrai... Je la subis un peu quand même. Ça demande un gros travail d'apprentissage, d'acceptation de la pression. Parce qu'on se dit toujours, je vais faire un concours, ça va être cool. On a l'image de ce qui va se passer. Et puis, il y a la réalité de ce qui se passe. Par exemple, tout à l'heure, vous êtes arrivé. Le fait d'avoir beaucoup de monde qui regarde... Eh ben oui, ça met de la pression. Et donc, c'est... Alors, tant mieux, parce que ça me met dans les conditions du concours. Mais ouais, ça demande de savoir poser le... En fait, d'arrêter de vouloir tout aller vite.
1: Ok, il me faut un petit butter warmer, là, tout de suite. En urgence. Vite.
2: On a l'habitude avec des concours à avoir des rythmes, c'est-à-dire qu'il faut qu'ils s'hydratent toutes les 30 minutes. Toutes les heures, il faut qu'ils prennent quelque chose qui le booste au niveau énergie. Donc lui, c'est un adepte, je vais vous donner un secret, des compotes. Voilà, donc des gourdes de compote. Donc il mange une gourde de compote toutes les 45 minutes parce que c'est son boost. Alors, il y en a d'autres qui vont être sur des fruits secs, il y en a d'autres qui vont être sur des biscuits, d'autres qui vont être sur des barres protéinées. Lui, même quand il a fait les qualifications pour le Bocuse d'Or France, il travaillait à la compote, quoi, on va dire. Et puis surtout s'hydrater et respirer. Je ne sais pas, vous avez entendu à plusieurs fois, je lui dis arrête, respire. Il vaut mieux des fois s'arrêter 15 secondes, respirer, marcher et revenir, parce que quand on est en apnée, notre cerveau il est plus irrigué, on ne sait plus ce qu'on doit faire, on a l'esprit troublé et on est complètement perdu, quoi. Et donc, et puis de reprendre sa feuille, je bois un coup, je respire, je reprends ma feuille, j'ai coché, j'en suis où, je repars. Donc des fois, il faut savoir, peut-être comme un pilote de Formule 1, peut-être être un peu plus lent sur un virage parce que mes pneus commencent un peu à défailler et je sais que dans cette partie-là, je vais être mieux. Donc il y a toutes ces gestions du temps aussi. Et puis la gestion du commis, alors là, c'est quelque chose qui peut vous faire perdre beaucoup de temps si, parce que dans l'épreuve, malheureusement, ce qu'il ne sait pas, c'est quel commis il va avoir. Le jour de l'examen, il va arriver avec ses pesées dans son petit camion frigo. Il va falloir qu'il fasse la route jusqu'à Nice, qu'il trouve une chambre d'hôtel. Il a déjà demandé à l'hôtel qu'on lui conserve ses produits dans un frigo, que ça soit isolé. Le lendemain matin, repartir tôt pour aller sur le lieu d'examen. Et là, il va être tout seul et il va se retrouver à son poste de travail. On va dire, bah, voilà le commis que vous avez. Et le commis, il va connaître le sujet au moment... Je pense qu'ils vont être briefés, mais il ne sait pas comment Hippolyte va ordonnancer ses recettes, il ne sait pas par quoi il va démarrer, Quels sont les rôles que le commis aura? C'est mettre des repères toutes les 5, 10 ou 15 minutes. Il faut que le commis ait terminé. Et puis s'il y a un peu de temps, ce qu'on a vu en fin d'épreuve aujourd'hui, c'est dire bah, le commis, on ne l'a pas assez utilisé. Donc là, il faut faire glisser des tâches au commis qui sont plus simples. Pas qu'on veuille dire que le commis n'est pas au niveau et n'est pas capable, mais c'est surtout de s'assurer que le geste que va faire le commis, si c'est pour être à côté de lui pour lui faire voir, il va perdre du temps. Donc que ce soit un geste technique très simple, qui lui fait voir au début, qui peut reproduire très vite.
0: Justement, tout à l'heure, vous lui parliez bas, précisément pour lui rappeler qu'il faut qu'il soit très attentif en permanence. Est-ce que vous lui avez tendu, alors je dirais non pas des pièges, mais est-ce que vous avez glissé des difficultés supplémentaires dans la préparation de cette épreuve, précisément pour que le niveau soit presque plus difficile que le jour J?
2: Alors non, parce que ça serait dommage déjà de lui mettre des pièges, le pauvre, il s'en met déjà tout seul, comme dans la plupart des gens, comme j'ai pu faire des concours. Alors le fait que je parle bas, déjà c'est dans ma personnalité, parce que dans mon métier, c'est quand même des métiers très bruyants, il y a un environnement hyper bruyant, et quand vous parlez bas à quelqu'un, ça l'oblige à un moment, quand il n'entend pas et que vous continuez à parler bas, à s'arrêter et à tendre l'oreille. Je perds à chaque fois comme ça avec des jeunes que j'accompagne ou d'autres cuisiniers quand on me le demande. C'est de parler bas, ça leur permet d'un moment de se dire mais j'entends rien, c'est parce qu'il faut qu'il sorte de sa mécanique où il est en train de s'enfermer. Hippolyte est un excellent cuisinier, et on se connaît déjà depuis quelques temps, mais c'est vraiment un mec hyper talentueux. Comme beaucoup, et comme je l'ai pu être et que je peux l'être encore, un manque de confiance devant l'épreuve. On se dit, est-ce qu'on mérite d'être meilleur envoyé de France? Est-ce qu'on mérite d'être Bocuse d'or? Enfin, on ne sait pas. Ça fait 3 jours que ça l'agace, que je parle bas. Mais il s'arrête et il vient me voir. Et donc, ça va l'obliger à se dire qu'il va falloir qu'il ait des temps d'arrêt, parce que je ne serai pas là. Qu'il s'arrête à un moment, rythmé. Alors, je le fais avec mon téléphone, mais c'est toutes les 30 minutes, je parle bas exprès pour qu'il s'arrête. Donc, il boit un coup, il me dit, je t'entends pas. Donc, je lui dis, bois un coup. Donc il sait que quand il va boire un coup, il vient me voir. Donc là, maintenant, il faut que je retranscrive dans le fichier que toutes les 30 minutes en rouge, il faut qu'il s'arrête, qu'il prenne le temps de respirer, qu'il prenne le temps de s'hydrater, de prendre une compote ou ce qu'il veut, ou un fruit sec, qu'il analyse sa feuille de route, où j'en suis, est-ce que je suis arrivé à l'étape ou est-ce que j'ai du retard, puisqu'elles sont structurées toutes les 5 minutes. Et s'il a 5 minutes d'avance, c'est pas de se dire, parce que hier, sur l'épreuve numéro 3, il y avait 12 minutes d'avance et on a failli finir en retard. Donc c'est aussi de conserver ce rythme jusqu'au bout. Je lui dis, vaut mieux que tu aies 5 minutes ou 10 minutes d'avance à la fin pour avoir un poste de travail qui soit nickel et t'assurer de tout contrôler pour envoyer et que ton commis soit surtout disponible pour toi.
0: Les plats là, enfin entrée et plat, vous les avez refait combien de fois jusqu'à présent?
2: Avec Hippolyte, alors dans notre tête, je ne sais pas, au moins 20 fois, je pense. Mais techniquement, complètement sur l'épreuve, 3 fois ensemble. C'est-à-dire 3 fois de A à Z. En écriture, 2 fois, où on a échangé ensemble sur le sujet, et sur les choix, les options qu'on avait pris par rapport à cette épreuve. Et je sais que lui, il l'a fait 2 fois avant. Et normalement, on arrête aujourd'hui les essais, les tests, mais il va refaire les légumes 2 fois ce week-end.
0: En lui montrant les photos à l'issue de cette séance d'entraînement aujourd'hui, vous lui disiez, ça a quand même rien à voir avec hier. Ils sont si perfectibles que ça sur des plats qu'ils ont répétés déjà 10, 15, 20 fois. Ils sont par ailleurs quand même des cuisiniers extrêmement confirmés. Vous avez vu la marge de progression qu'il a parcourue?
2: Ah ben, entre le début de semaine et aujourd'hui, on est passé. Alors, on a un collègue, Pierre-Henri Vidal, là, qui est restaurateur à Bruniquel, qui est passé nous voir et qui était passé en tout début de semaine. La marche, elle est énorme entre le début de semaine et maintenant. Parce qu'il y a la répétition, les gestes répétés qui fait que les techniques de cuisson, on sait à quel moment, avec notre petit fichier, qu'il faut s'arrêter, sonder, regarder, goûter. Donc, oui. Où il doit. Avoir cette assurance d'avoir les gestes, comme je vous disais tout à l'heure, d'un automatisme limite robotique et mécanique, c'est pour s'assurer d'avoir toute la partie gustative qu'il puisse maîtriser pour lui. On a vu qu'il y avait 2-3 assaisonnements qui étaient à recaler. S'il avait eu les 2-3 minutes d'avance, on pouvait recaler quelques assaisonnements.
0: Je reviens sur un détail. Vous disiez que les candidats apportent non seulement leur propre matériel, hein, mais également les denrées. Est-ce que ça, c'est un atout ou un inconvénient?
2: Alors, ça peut être un atout si on fait un bon sourcing et qu'on a les bons fournisseurs. Puisque je prends un exemple sur le riz de veau qui est sur le plat principal, on demande une noix de riz de veau à environ 500 grammes, ce qui est très compliqué à trouver. On est plutôt le riz de veau entre 320 et 400 grammes maximum. Trouver des riz de veau à 500 grammes ou proche de 500 grammes, c'est assez compliqué. L'avantage, c'est que, et surtout ce que demande l'épreuve, quand on demande aux candidats d'amener leurs produits, c'est que ces produits, ils doivent maîtriser tout le sourcing. Quand ils ont leur restaurant, ou pour ceux qui vont transmettre et enseigner, puisqu'il y a quand même pas mal d'enseignants maintenant qui tentent ce concours, il faut qu'ils soient sûrs de l'origine des produits. On ne peut pas se prévaloir d'avoir une des plus belles cuisines au monde et d'avoir un terroir qui est fantastique, parce que pour avoir un peu bougé et été voir à l'étranger, je peux vous dire qu'on a un super terroir en France qui est diversifié, avec des agriculteurs, avec des viticulteurs et des gens et des éleveurs qui sont incroyables. Mais ça oblige quand même le concurrent à trouver, essayer avec ses produits. Une fois qu'il a calé ses approvisionnements, il va pouvoir maîtriser ses cuissons. Si vous prenez une volaille de Bresse exceptionnelle et que vous allez prendre une volaille de Bresse, et j'ai rien contre la grande distribution, mais vous allez acheter à Noël, vous n'êtes pas du tout sur le même produit, quoi. Donc, c'est de la maîtrise d'approvisionnement. C'est aussi surtout de se dire que je priorise les circuits courts et mes fournisseurs, que d'aller acheter sur des lignes d'approvisionnement, je dirais, plutôt pas industrielles, mais en grande quantité chez les grossistes, où on a un flot de produits qui arrivent tout le temps et on n'a pas toujours la maîtrise de la qualité du produit, quoi.

0: Alors, faut que je vous raconte une petite histoire. Ça commence au lycée hôtelier de Dinard, il y a 24 ans. Je monte les escaliers pour accéder en cuisine. Et à cet endroit-là, il y a trois cadres. La médaille de meilleur ouvrier de France, l'affiche du Bocuse d'or de Franck Putelat, et il y a une autre affiche, je crois, d'un grand concours. Je me demande si c'était pas le Tétinger. Et on discutait avec mon prof. Je lui dis, c'est quoi ça? Et donc il explique, bah voilà, c'est les deux plus grands concours du monde, le Bocuse d'or et le meilleur ouvrier de France. Et on sentait qu'il aimait beaucoup ça, qu'il était très intéressé. Et donc il a expliqué, bah voilà, c'est les deux plus grands concours du monde. Être meilleur ouvrier de France, vous portez un col bleu blanc rouge comme Monsieur Paul. Et un jour, j'ai rencontré un meilleur ouvrier de France, j'ai plus son nom en tête, et je me suis dit, putain, la classe quand même, il a ce col bleu blanc rouge tous les jours autour du cou. Et en fait, ce petit chemin, c'était des petites graines posées qui ont fait que quand j'ai réellement. Quand ma carrière a réellement commencé, tout doucement, je me suis dirigé vers l'excellence. Parce que mon papa m'a toujours dit, de toute façon, si tu veux être cuisinier, il faut viser l'excellence. Le mec qui fait du 3 étoiles, il sera capable de faire du McDo. Le mec qui fait du McDo, il ne sera pas capable de faire du 3 étoiles. Donc si tu fais de l'excellence, tu seras toujours capable de gagner ta vie. Et en fait, au fur et à mesure, des rencontres à l'Institut Paul Bocuse, je regardais les mecs qui faisaient des concours un peu comme aujourd'hui on pourrait regarder... le PSG ou le Stade Toulousain, quoi. Ça me faisait rêver. Et je me suis toujours dit que j'aimerais bien être un de ces mecs-là. Et donc il y a 5 ou 6 ans, j'ai commencé les concours grâce à Simon Carlier qui a accepté que je me détache du restaurant pour préparer un premier concours, puis un deuxième, puis un troisième. Et puis après, j'ai eu la chance de pouvoir participer au Bocuse d'Or France. En 2023. Et puis, c'était quand même un peu beaucoup pour moi et pour ma femme. Et puis là, je m'étais dit, le prochain, c'est le meilleur ouvrier de France. Et voilà. Donc, je me suis inscrit. Il faut savoir que c'est un examen d'État. Donc en fait, tout le monde peut s'inscrire. Demain, vous pouvez vous inscrire au meilleur ouvrier de France cuisine. Hein. Après, il faut passer les épreuves. Et voilà. Et donc on en est là aujourd'hui. C'est une recherche d'excellence constante. Et en fait, ce qui est bien en concours, c'est qu'on travaille un produit. Et on le travaille tellement qu'en fait, on approfondit son savoir sans forcément lire dessus, mais... Rien qu'en le travaillant, on approfondit son savoir sur le produit.
1: Ça s'enlève comme ça. Hop. Tu le prends, tu le pinces. Viens. T'embête pas.
0: C'est bon.
1: Tu l'as ?
0: En fait, ça a commencé en mars l'année dernière. Les inscriptions ont été ouvertes. Ensuite, pas de nouvelles jusque fin décembre. Et en décembre, j'ai reçu ma convocation pour les premières épreuves qui ont eu lieu pour moi début mars au lycée Guillaume Tirel à Paris. Donc ça consiste à un QCM de 60 questions. Il faut bien connaître le guide culinaire d'Auguste Escoffier. Par exemple, on nous a demandé ce qu'était qu'un potage d'Oria. Donc c'est un potage à base de... Je vais dire une bêtise. De concombre, je crois. On peut aller chercher les Escoffiers, s'il vous plaît. Après, il y avait la date, on nous demandait combien d'années Michel Guérard avait eu 3 étoiles. Alors, juste derrière moi, il y avait le chef exécutif des maisons Guérard. Donc, lui, il a eu. La question, il l'a eu. Moi, je crois que c'est 47 ans. Mais j'ai un doute. Et après, il y a des questions. En fait, c'est ouvert à tout type de cuisinier, et ça, il faut le savoir. Du coup, on a aussi des questions sur la cuisine collective, la loi Egalim, etc., le pourcentage de produits bio qu'il faut servir en cuisine collective, etc. Ensuite, on a des questions de gestion. et des questions en anglais et des questions d'orthographe. Voilà. Et une épreuve de 12 minutes de cuisine, donc avec des meilleurs ouvriers de France qui vous soufflent dans l'oreille là, pendant 12 minutes.
2: Alors, c'était quoi le sujet ?
0: Ouvrir trois moules à farcir, les ébarber, ouvrir à chaud, pardon, les ébarber, les nettoyer. Avec le jus de moule, réaliser une sauce à base donc, de jus de moule, beurre, crème, jaune d'œuf et jus de citron. Replacer la moule dans la coquille gauche, dans la coquille de droite, réaliser une brunoise de champignons sautée au beurre et réaliser un dôme dans la coquille de droite, dressé en étoile sur sel. Voilà, napper la moule de sauce. Voilà, tout ça en 12 minutes.
2: Pour préparer tout cela, vous vous êtes adjoint les services de Laurent Le Naour et de Pierre-Henri Vidal. Comment la rencontre s'est faite ? Pourquoi vous êtes allé les chercher ? Quel rapport vous avez avec eux ?
0: J'ai rencontré Laurent via l'Académie culinaire de France. En fait, je cherchais quelqu'un pour me remettre à jour sur les techniques culinaires pour les qualifications. Parce que l'épreuve de 12 minutes, c'est un peu vous savez conduire, mais est-ce que vous savez conduire pour passer le permis ? C'est pas tout à fait la même chose. Et donc là, en fait, j'avais besoin de quelqu'un qui ait la connaissance technique suffisante et la connaissance du concours pour me refaire passer le permis, en fait. Et en fait, il m'a été présenté via le chef exécutif du CFA de Blagnac, où on est aujourd'hui. Et en fait, ça a accroché tout de suite. On parle le même langage, on aime la cuisine de la même façon. Et donc, en fait, pendant qu'il m'a coaché pour les qualifs, je lui ai tout de suite dit que si je me qualifiais pour les demi-finales, je souhaiterais qu'il m'accompagne pour les demi-finales. Et Pierre-Henri, ben pareil, je l'ai rencontré ici, au CFA de Blagnac, via l'entremise du chef exécutif. Et parce qu'un jour, il était en rendez-vous alors que moi, je venais faire un repérage pour voir où je pouvais stocker mon matériel. On a bien accroché. Il m'a dit, mais je connais Laurent Le Naour. C'est superbe que tu t'entraînes avec lui. Mais tiens-moi au courant. Moi, dans 4 ans, je voudrais le faire. Donc moi, j'admire Pierre-Henri parce que pas tout à fait le même âge. Et dans 4 ans, lui, il veut y aller. Quand je vois l'état de fatigue dans lequel je suis là, au bout d'une semaine, au bout de 10 jours de travail, j'admire le fait qu'il veuille se confronter au concours. Et j'invite tout le monde à le faire, tous ceux qui le souhaitent. On n'a pas plus de talent que d'autres, c'est juste un peu plus de travail à un moment. Et voilà.
2: Alors, Laurent Le Naour aussi envisage de se présenter, donc vous pourrez peut-être les coacher tous les deux dans 4 ans.
0: En fait, ce qu'il n'a pas dit, c'est que si. Le deal qu'on a passé, c'est si j'ai le luxe et l'honneur d'être élu meilleur ouvrier de France, il sera obligé de le passer.
3: Les oignons, ça va. Les courgettes sont pas assez glacées. Les asperges sont trop cuites. Elles sont ternes, les asperges.
4: De quoi ? Mais la langoustine est creuse.
5: C'est un nouveau cru, regarde. Mais cru, quoi. Regarde. Et tu l'as pas vérifié. Ça, c'est un truc qui est compliqué à faire. Tu ne le vérifies pas au commis.
6: La cuisson du riz, elle est bien.
5: Pour moi, la sauce, elle manque de sel.
3: Pour toi, la sauce, elle...
5: Elle manque de sel.
3: D'accord.
5: Ça, c'est pas...
3: Tu peux aller chercher la casserole de sauce, s'il te plaît.
6: La cuisson, elle est bien du riz de veau. J'aime bien la cuisson du riz de veau. Elle est comme il faut. Moi, j'ai plutôt une langoustine, elle était bien.
5: C'est pas assaisonné, ça, non plus. Hein, c'est pas, les courgettes sont pas assaisonnées.
6: Ah, moi, ça m'a pas trop dérangé. Moi, la mienne.
3: Non, là, la mienne n'est pas assaisonnée. Et pourtant, j'ai salé à l'intérieur.
5: Mais peut-être qu'il faut plus ça, que tu sales ton boulot, j'en sais rien.
6: Tu sais ce que tu fais ? On va le noter. tu vas faire un beurre de glaçage que tu vas un peu plus saler. Ok ?
0: Ce sont des gens qui sont là, qui ont l'exigence du travail bien fait, mais qui ont aussi la bienveillance de d'entendre quand y a des moments j'ai envie de chialer toutes les larmes de mon corps et je décroche mon téléphone et il y a souvent quelqu'un au bout du fil pour entendre que de toute façon c'est un sujet de merde, que j'ai fait que de la merde et que je suis un jour je serai cuisinier mais pas aujourd'hui parce qu'aujourd'hui je me suis raté et puis y a aussi et ils entendent aussi toutes les réussites ah super j'ai trouvé la bonne recette voilà c'est ils sont là Laurent Pierre-Henri sont essentiels dans la réussite qu'il y a dans ces 4 heures parce qu'ils ont toujours un bon mot, toujours quand ça va pas il y en a toujours un pour dire une connerie. Voilà, chacun a un style différent et voilà. Donc c'est bien plus que des accompagnements techniques.
2: Il y a des moments, et on le suppose, hein, où on peut avoir envie de tout envoyer valdinguer. Ça vous est arrivé pendant cette préparation, sur la vingtaine de fois où vous avez remis l'ouvrage sur le métier, de dire « Allez, c'est bon, là, j'en peux plus, je me casse. »
0: À peu près toutes les 3 minutes. Par exemple, sur l'artichaut, quand je dresse l'artichaut, toutes les 15 secondes, je me dis « Mais pourquoi je suis là, quoi ? Pourquoi je fais ça ? Pourquoi je me fais mal comme ça ?» Vraiment, il y a des moments, je le pense vraiment comme ça, quoi. Je me dis mais pourquoi je me fais mal comme ça ? Quel est l'intérêt ? Et puis après, je me souviens quand même que... Enfin, c'est vraiment sinusoïdal. Le dressage de l'artichaut, c'est vraiment sinusoïdal. C'est 15 secondes, c'est « Mais qu'est-ce que je branle ici ?» Et 30 secondes après, c'est « Ah, oh, la vache, c'est... » Enfin, c'est pas ultra sexy quand même, mais c'est « Ah, ça va, j'ai fait du bon boulot. » Puis 10 secondes après, c'est « Oh là là, c'est rébarbatif ce truc. Putain, quel est le con qui a fait ces artichauts, là ?» Enfin, voilà, c'est vraiment sinusoïdal. Et après, sur le riz de veau, là, pour le coup, c'est beaucoup plus... beaucoup plus linéaire parce que tout est quasiment prêt au moment où on envoie. Le dressage de l'artichaut prend une bonne quinzaine de minutes. Le riz de veau, il prend 6 minutes à tout casser. Donc non, ça... Mais ouais, il y a des moments... Et quand je me plante, alors là, j'ai envie d'aller me cacher et qu'on me jette des pierres.
6: Il faut que tu nappes quand tu poses ton foie. Pas le saucisson, ça sert à rien. Tu fais pas un glaçage de gâteau ?
7: Sinon, à l'absolu, tu n'aurais un peu plus de sauce.
6: Est-ce qu'il faut que tu en mettes sur ton flan, oui, là, tes épinards, et que tu en mettes autour de l'assiette ? Donc, ce qu'ils veulent, que ça soit gourmand.
0: Ah, parce que sinon, c'est un plat d'hôpital, quoi.
6: Un plat d'hôpital ? Moi, je vais bien manger ça à l'hôpital. Hein. Courgettes, fèves, petits pois, morilles.
3: C'est où l'hôpital ? Et en fait, je n'aurais pas dû le passer sous la salle à manger parce que ça l'a réduit en...
6: Ah, ça le creuse.
3: Ça le bombe et ça le creuse.
6: Donc, ce qu'il faut faire, c'est les démouler au dernier moment. Voilà, avant que tu dresses et tu mets ta sauce. Démouler au dernier moment.
3: Et est-ce que je les démoulerai pas sur l'artichaut ?
6: Ah, tu peux.
3: Il y en a un qui est pas d'accord à côté.
6: Tu n'es pas d'accord ? Sauf que l'avantage... Oui, non, mais... 10 minutes avant, et...
7: Mais c'est ça le problème. Oui, mais s'il démoule et qu'il tape sur l'artichaut et qu'il explose le plat.
6: Ouais, mais s'il fait. Tiens.
8: Il a pris conscience de tout le chemin qu'il a parcouru depuis le début de cette épreuve, donc qui a commencé déjà il y a 2 mois. Et il sait qu'il y a encore des mois après derrière à encore attendre et puis à patienter. J'espère de tout cœur qu'il aille en finale. Les recettes, dans sa tête, il les connaît par cœur. Les techniques, il les connaît par cœur. C'est vraiment un chef. Enfin, je trouve, c'est une. D'une génération qui est sur Toulouse et c'est quelqu'un en plus qui est tellement entier, tellement, dédié à son métier. J'ai rarement vu des gens comme ça. Il y a des gens qui sont passionnés de leur métier, qui vont délivrer, mais lui, il en arrive à en être limite, à la limite de l'obsession, quoi. C'est de l'obsession de bien faire, de délivrer. Et il m'a dit, je veux que Toulouse brille et qu'on ait un meilleur voie de France. Il n'a pas dit, je veux être le meilleur voie de France de Toulouse. Il dit, je veux que Toulouse brille et qu'il y ait un meilleur voie de France. Et un jour, il y aura un Bocus d'or à Toulouse.
3: Non, mais en gros, je mets ça, je mets ma collerette, enfin, et je mets mon disque, et après, je les fais couler autour. Et comme ça, je suis sûr qu'elles sont régulières, qu'elles sont pas... que ça fait pas de tic-tac, quoi.
4: Sincèrement, tu crois que tu peux mettre 20 billes autour du fond d'artichaut à un demi-centimètre d'écart, toutes une par une?
3: Mais non.
4: Bah alors.
3: Enfin, celui qui arrive, c'est qu'il a commencé au début.
9: Il a vraiment évolué, il s'est remis en question plusieurs fois, il a douté.
2: Pierre-Henri Vidal.
9: Mais après, je lui ai dit à la fin, vas-y, juste amuse-toi. Ce sont mes derniers mots. Vas-y, éclate-toi. Fais le maximum. Ça, c'est une démarche personnelle. Ça n'engage que toi. Dans tous les cas, que tu l'aies ou que tu ne l'aies pas, tu seras critiqué. Parce que tu seras jalousé, envié. Parce que nous sommes des humains en face. Tu as le mérite de l'avoir fait, d'avoir essayé. Quel que soit le résultat, juste va et éclate-toi. C'est strictement pas vital. C'est quelque chose qu'il faut prendre au sérieux, mais ce n'est pas vital. S'il peut l'avoir, c'est le Graal. S'il ne peut pas l'avoir, ben c'est pas grave. Et puis il est jeune, il peut recommencer.
2: Voilà, l'oreille en bouche, c'est fini pour ce documentaire grand format signé Nicolas Rivière. Merci à Hippolyte Peters d'Esteracht, à Laurent Lenaour et à Pierre-Henri Vidal, ainsi qu'au CFA de Blagnac. Merci également à vous de nous avoir suivis. 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Je vous rappelle enfin cette citation de Paul Bocuse, classique ou moderne, il n'y a qu'une seule cuisine, la bonne. On se retrouve dans 15 jours et d'ici là, portez-vous bien.

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3: Guillaume Dustan, figure de la littérature la plus parisienne, pionnier gay, provocateur dans l'âme et le cul, au magistrat mais aussi vidéaste amateur et éditeur, c'est un personnage à la fois fascinant, problématique, génial et paradoxal. À l'occasion des 20 ans de la mort de Guillaume Dustan, Paulette Éditrice a choisi de publier un ouvrage collectif qui explore l'héritage laissé par cet auteur devenu culte qui a publié 8 livres, dont Dans ma chambre, Je sors ce soir, ou Nicolas Pagès, qui a obtenu le prix de Flore 1999. Dans cet ouvrage, Dustan devient l'objet du discours, en vers ou écho de la liberté sexuelle et intellectuelle qu'il a revendiqué en justo-boutiste. Pour contribuer à cet ouvrage, Paulette Éditrice a sollicité 13 autoristes confirmés de Suisse et de France, dont l'œuvre et la posture n'auraient pas été possibles, ou disons, n'auraient pas été les mêmes, sans Guillaume Dustan. Parmi ses auteurs, nous retrouvons Sébastien Meyer et Saoul Pandelakis, qui étaient invités à la librairie Paysage Humain pour présenter cet ouvrage, Dustan, l'héritage, dans une rencontre qui s'est déroulée le 5 février à partir de 19h, rencontre bien sûr introduite par la libraire Chloé Beneteau. Bonne écoute à tous et à toutes sur Radio Terre.
4: Alors ce soir donc, nous accueillons à la librairie Paysage Humain Sébastien Meyer et Saoul Pandelakis. Saoul est voisin de quartier et c'est une première. Comment? Sébastien aussi?
5: Non, avant, il a déménagé, mais tu es ex-voisin.
4: Ex-voisin? Je ne savais pas. Mais nous essayons de fabriquer plein de choses dans le quartier, donc c'est pour ça que je fais écho à cet endroit qui est Bonnefoy et qui s'active dans tous les sens. Et il y a des personnes présentes aussi dans cette pièce qui fabrique aussi culturellement dans le quartier Bonnefoy. Pour ne pas les citer, par exemple Miel Pagès et Julie Martin des éditions Le Relais. Donc rapidement, pour laisser la parole à Sébastien et Saoul, je vais juste les présenter et c'est eux qui ensuite animeront et présenteront ce livre qui nous rassemble, Dustan, l'héritage, publié chez Paulette Éditrice. Sébastien Meyer. Après avoir fondé une maison d'édition à 21 ans, Paulette Éditrice, publié 4 romans policiers dont un fut lauréat des prix des lecteurs de la ville de Lausanne, et là, Saoul est heureux, par l'entrée présente. Donc, prix des lecteurs de la ville de Lausanne, et ouais. Après avoir taclé un directeur de librairie qui aurait mieux fait de vendre des tapis, était membre du collectif Ajar et quitté une maison parisienne parce qu'elle avait, elle avait été rachetée par Bolloré, Urk. Sébastien Meyer délaisse enfin le monde de la littérature pour celui de l'audiovisuel. Il écrit désormais des séries et des longs métrages, à l'exception de cet hommage à Dudu, sorte de mémoire en master, de master en pédalerie, décidément je n'arrive pas à lire, désolé, sorte de mémoire de master en pédalerie, option cochonne. Et Saoul Pandelakis se présentera mieux que ce que je vais faire à l'instant, mais est enseignant-chercheur et auteur de science-fiction.
5: Il n'y a aussi pas de chute, il n'y a pas de blague, c'est terrible, je me sens seule.
4: En tout cas, je vous remercie tous les deux d'avoir proposé, parce que ça vient de vous, d'avoir proposé de venir présenter ce livre ici. Et c'est un premier événement avec Paulette Éditrice, qui va, dans un premier temps, être présenté par Sébastien. Je te laisse raconter.
6: Merci. Merci beaucoup pour l'accueil. Et c'est trop cool de voir autant de monde. Je ne m'y attendais pas, en fait, comme il pleut beaucoup. Donc oui, comme ça a été dit, c'est moi qui ai fondé Paulette, mais c'était il y a très très très longtemps. Et à l'époque, ça s'appelait Paulette Édition, bêtement. Et c'était un peu un délire de mes 21 ans où je voulais écrire et je me suis dit, je ne vais pas gagner d'argent avec ça. Et comme je suis très malin, je me suis dit, je vais faire une maison d'édition, comme ça je vais devenir riche. Et ça n'a pas marché. J'ai fait ça pendant 5 ans, un peu tout seul dans ma cuisine et tout ça. Et après, j'ai transmis aux personnes qui ont repris Paulette, qui l'ont transformée en Paulette éditrice, Noémie Chaube et Guy Chevalet, qui sont aussi des membres du collectif Ajar, dont je faisais partie, qui est association de jeunes auteurs et autrices romands des romans, donc en Suisse, romande. Et ils ont transformé Paulette en Paulette éditrice, et ils ont créé la collection Gratacu, et voilà, ils ont fait un vachement meilleur job que moi. Et ça dure maintenant depuis plus de 10 ans. Donc je suis très ému de voir tout ça, et de me dire que j'ai fait une toute petite partie de tout ça. Voilà. Donc ça, c'est un peu la genèse de la maison. Et je transitionne vers le livre, qui est donc un ouvrage collectif fomenté par les éditeuristes. C'est-à-dire que le collectif est né de la volonté de la maison d'édition de faire un ouvrage hommage à Guillaume Dustan. Donc moi, par exemple, je ne connais pas tout le monde dans ce livre. Je n'ai pas rencontré tout le monde encore. Donc voilà, ça, c'était un petit point de détail sur le livre.
5: Alors déjà, on va faire un sondage. Est-ce qu'il y a des gens ici qui ne savent pas qui est Guillaume Dustan ? Oui, ben voilà, mais comme ça c'est bien. Parce que alors, si vous avez dit tout le monde sait, alors je dis mince, il y a une présentation d'une demi-heure qui saute. Et... voilà, donc c'est super. Bonne réponse. À tout moment, interromps-moi s'il te plaît. Et surtout, interrompez-moi aussi. Enfin, on n'est pas nombreux malgré tout. Donc si je dis des bêtises et s'il y a des compléments... alors déjà, pourquoi une anthologie Dustan maintenant ? Et ben parce que le livre est sorti en 2025, et en 2025, c'était l'anniversaire des 20 ans de sa mort, puisqu'il est mort en 2005. Il était né en 1900...
6: Aucune idée.
5: Attends, oui, ça, là, 65. Oui, c'est ça. Okay. J'ai bugué, parce que du coup, oui, alors, ça n'a rien à voir, mais... Peut-être le savez-vous, mais le DJ Laurent Garnier a fêté ses 60 ans, il est né en 66. Et du coup, je suis en train de me dire, ils ont le même âge. Et oui, en fait, ils ont exactement le même âge, même génération. Donc en fait, il aurait 60 ans aujourd'hui. Et il est mort à l'aube de ses 40 ans. Il n'avait pas 40 ans quand il est mort. Donc, qui est Guillaume Dustan ? Né William Baranès en 1965 à Paris. Donc parisien, d'extraction bourgeoise, voilà, juif, énarque. Avec vraiment une espèce de scolarité assez parfaite, quoi, Sciences Po, ENA. Et ensuite, il a travaillé, il était... mince, j'ai mangé le nom. Aide-moi. Magistrat, merci. Et a commencé dans les années 90 à écrire, et à écrire sur sa vie PD. Et donc, on lui connaît un certain nombre de livres, beaucoup, sur une période très courte, en fait, avec un peu trois grandes périodes. Une première période qui correspond vraiment à son ascension, et avec une phase qui est ce qu'on a appelé parfois peut-être sa trilogie d'autofiction. Donc, ça va être « Je sors ce soir, dans ma chambre, et plus fort que moi », qui sont trois livres assez courts, dans lesquels vraiment il raconte sa vie sexuelle. Donc, dans ma chambre, qui est plutôt voilà, sa vie, comme son nom l'indique, ses expériences sexuelles plutôt chez lui, ses plans cul. Je sors ce soir, qui est très beau texte sur le fait d'aller cluber à Paris. Et plus fort que moi, qui est plus, alors aussi qui porte sur sa vie sexuelle, mais qui porte davantage sur les expérimentations BDSM, et notamment les rencontres qu'il fait avec des hommes par Minitel. Qui est un truc hyper intéressant, parce que c'est un témoignage que finalement on a peu et qui est un peu écrasé par une conception qu'on a aujourd'hui. Du numérique comme étant d'abord les applications sur smartphone et tout ça, alors qu'en réalité, cette cyberculture, elle existe déjà par le Minitel spécifiquement en France, et c'est en fait hyper intéressant. Et donc, suite à cette première phase, vont arriver d'autres livres, donc Nicolas Pagès, qui lui vaudra le prix de Flore, qui est son plus gros succès, dont tu parleras peut-être après si tu as envie. Non.
6: Non, c'est celui que je connais le moins bien.
5: Ah bah voilà, bah non, alors, ne parle pas de Nicolas Pagès, livre original puisqu'il est consacré à son amour pour Nicolas Pagès, qui est un auteur qui a vraiment existé.
6: Auteur suisse,
5: qui a écrit « Je mange un œuf », voilà.
6: Oui, et duquel il a pompé tout le style, tout le style du stand a été pompé sur Nicolas Page et son Je mange un œuf.
5: Mais il le dit, voilà. Et donc
6: le
5: c'est,
6: dit,
5: okay.
6: C'est tout à fait reconnu. Voilà. Et les deux ont eu une relation, ils s'en sont parlé, tout ça. Donc tout ça, tout va bien à ce niveau-là.
5: Et d'ailleurs, si vous avez Je mange un œuf, gardez-le précieusement parce que c'est un livre qui est bien épuisé, je crois, et qui est un peu dur à trouver. Ah, bon bah voilà, bon bah, on ne saura rien sur Nicolas Pagès, à part ce qu'on vous dira, à part que c'est le plus gros succès de Guillaume Dustan, donc son prix. Et puis ensuite il a fait donc Génie divin, Élixir, et là il rentre dans une phase où il s'essayise un peu, c'est-à-dire qu'il écrit de moins en moins de choses linéaires, narratives, un peu hypercutes comme il faisait au début, et c'est là où il se politise, on peut dire, ou en tout cas il est dans une écriture un peu plus d'essai. Et puis sur la fin de sa vie, il va écrire des livres que moi je n'ai pas lus, mais qui consacrent vraiment ce passage à l'essai, et qui consacrent aussi un moment un peu difficile dans sa vie, parce que je ne l'ai pas dit, mais il était séropositif. Et ça sera une partie immense aussi de son travail, même si il est toujours intéressant de ne pas le réduire à cela. On expliquera aussi tout à l'heure pourquoi il a été réduit finalement à sa séropositivité. Où allais-je avec ça? Mais oui, donc écriture politisée, et oui, la fin de sa vie plus difficile, puisqu'il n'avait pas eu le succès qu'il espérait avoir. En fait, il a explosé au même moment que Virginie Despentes, que Frédéric Becbédé, mais sans jamais connaître un succès de librairie équivalent. Ce dont apparemment il était un petit peu vexé, enfin, en tout cas, ça lui plaisait guère, et aussi ça s'explique notamment par des positions qu'il aura sur le VIH.
6: Et puis plus ça avance dans son œuvre, plus il devient cryptique. Mm-hmm. Quand même aussi, c'est un auteur qui devient de plus en plus difficile à suivre. On a l'impression que ses textes deviennent des espèces de longues diatribes perchées de mecs sous extasie. Donc c'est vraiment difficile à suivre, ce qui fait qu'il n'avait non seulement pas de succès librairie, mais il a perdu aussi le succès critique qu'il a pu avoir sur ses premières œuvres. Donc il a... Et en plus, comme il prenait des positions assez... radical, disons, ou en tout cas très controversé dans la communauté gay, queer, en pleine crise sida, il a été ostracisé aussi par une bonne partie de la communauté qui l'a complètement mis au banc du paysage médiatique, et je crois qu'il l'a assez mal vécu.
5: Alors il a été aussi un très bon client de la télévision, et souvent quand on connaît Dustan sans l'avoir lu, on le connaît pour ça. Invité répété de Tout le monde en parle, de Ardisson. Alors, je ne sais pas du tout si vous vous rappelez, si vous avez ça en mémoire, mais en plus, il faut imaginer ce que c'était quand même que la télé à cette époque-là. C'est-à-dire que sur un même plateau, vous aviez Guillaume Dustan et Christine Boutin, vraie histoire.
6: Et un curé, non?
5: Et donc, il essaye de la faire disparaître avec une baguette magique jouet qu'il a amené. Mais en même temps, ces deux personnes sont sur le plateau et débattent. Ce qui est à la télé publique, il y a quelque chose d'assez décalé par rapport au paysage audiovisuel français actuel, on va dire. Et aussi, il était assez familier de... Ah, il s'est fabriqué un personnage, ce dont il a souffert aussi, parce que ça l'a parfois aussi éloigné de certains cercles littéraires, peut-être. Enfin, voilà, en tout cas, ça a peut-être contribué à l'éloigner du succès qu'il espérait. Et en même temps, cette fabrique de personnages est hyper drôle et assez savoureuse, si vous arrivez à regarder les images sur YouTube. Une de ses marques de fabrique, c'était la perruque verte. Voilà, donc, il allait à la télé en perruque verte. Et il tenait une pareille, donc comme Sébastien le disait, très cryptique à l'écrit, mais du coup assez joueur à l'écran aussi, avec son image, sa persona, à dire un peu tout et son contraire. Ce qui fait que dans le paysage, on va dire, des années 90-2000, il était assez compliqué à saisir. Voilà. Aujourd'hui, ce serait probablement très différent, puisque avec les réseaux sociaux et tout ça, il pourrait peut-être s'en expliquer, compléter, mais là non, voilà, il y a une télé, et puis rendez-vous à la prochaine télé... Des semaines plus tard, c'est pas du tout le même paysage médiatique. Il y a plein de trucs à dire encore.
6: Oui, il y en a plein.
5: Tu veux lire tout de suite?
6: Non, je voulais juste, je voulais lire la présentation qu'en fait Paulette dans le livre, parce que je trouve que le premier paragraphe est pas inintéressant pour décrire Guillaume Dustan. Ça commence par une citation qui dit « Je suis moderne et primitif et je vous emmerde tous parce que je suis libre ». Voilà, ça pose quelqu'un. Sa vie fait penser à une comète. D'abord, parce qu'elle fut brève, une quarantaine d'années à peine, ensuite parce qu'elle fut éblouissante, d'énergie et d'espoir. Enfin, parce que Dustan avait une queue, lui aussi, et qu'il s'en servait. Comment le résumer à qui ne l'a jamais lu? Il y a dans son œuvre et sa posture d'auteur un jusqu'au boutisme, celui du corps et celui d'esprit, de l'esprit, s'il y a une différence, qui fascine et lui confère une image à la fois magnétique et ténébreuse. Je ne vais pas aller plus loin, parce qu'après on entre dans des détails biographiques, mais je trouve que ce petit paragraphe dit assez bien qui était cette personne, une espèce de de flamboyance comme ça qui est passé à un moment donné dans le paysage littéraire français, et on pensait qu'il serait éphémère. Et ce que je trouve très intéressant, c'est de voir à quel point 20 ans plus tard, il est quand même encore extrêmement présent à l'intérieur de la communauté gay, mais pas seulement. Enfin, je trouve qu'il a une empreinte assez forte et ce bouquin en témoigne.
5: Pour rebondir sur ça, il y a aussi un autre aspect de Guillaume Dustan qui est finalement, je dirais même pas peu connu, c'est juste que souvent d'autres aspects de sa personne passent au premier plan et en font oublier d'autres, hélas. Et il y a quand même un aspect de Guillaume Dustan qui est très intéressant, qui est son rôle d'éditeur. Donc, lui-même a été publié par POL, puis Ballant et Flammarion à la fin de sa vie. Mais chez Ballant, il a créé une collection qui s'appelait Le Rayon Gay, et dans laquelle il a publié vraiment énormément de titres. Alors, ça lui a été reproché aussi. Je crois que c'est notamment, je ne sais plus si c'est dans l'intro, mais c'est précisé que voilà, aujourd'hui, il y a quand même des retours critiques assez négatifs. Didier Ribon dit qu'en gros, 90% des choses sont à mettre à la poubelle. Mais enfin, déjà, je ne suis pas certain que ce soit vrai. Et deuxièmement, il a quand même fait traduire Les Monologues du Vagin. Il a fait traduire Pau de Dorothy Allison. Donc, c'est, voilà, on peut quand même lui reconnaître aussi cette mise à disposition ou cet accès vers des textes. Encore une fois, dans une époque où c'était pas complètement évident d'avoir une collection homosexuelle, gay. Alors voilà, après, les termes n'étaient pas tout à fait les mêmes qu'aujourd'hui, mais
6: c'est intéressant. Je serais très curieux de lire les titres, parce que moi, je crois que j'en ai pas lu beaucoup de ces titres qui ont été publiés au rayon. Mais quand je vois dans ses livres, il donne souvent la playlist de sa vie. Donc, j'ai été écouté, puisque je trouve ça d'extrêmement mauvais goût et j'aime pas du tout la musique qu'il écoute. Mais ce que j'aime chez lui, c'est qu'il a un rapport anti-élitiste, contrairement à son extraction sociale. Il a un goût pour le mauvais goût, il a un goût pour le kitsch, il a un goût pour le camp. Donc il n'hésite pas à aller farfouiller un tout petit peu dans tous les méandres de la communauté gay et d'assumer qu'il y a une production culturelle, qu'elle soit de mauvais goût, qu'elle soit de mauvaise facture, peut-être, mais elle est gay, donc elle est intéressante. Et ce point de vue-là, je le trouve assez fort, parce qu'il déverrouille d'une certaine manière l'accès à la littérature pour toute une communauté qui, par ailleurs, est marginalisée sinon, ou doit devenir Proust pour avoir des lettres de noblesse.
5: Ça va aussi dans ce que tu dis, me fait aussi penser à un autre aspect de lui qui n'est pas super connu. Et après, on parlera du livre, là on a vraiment parlé strictement de la personne. Mais il était également vidéaste. Et donc cet aspect très intime, on va dire d'un rapport à la confession qui peut exister dans ces trois premiers livres, on le retrouve dans les vidéos. Alors moi, je ne les ai pas vus.
7: Moi, je les ai vus.
5: Ouh, bah vas-y.
6: Ah, je les ai vus. En fait, c'est ça. L'histoire avec Dustan, c'est comme, je ne sais pas, une relation faite de rupture et de réconciliation. Et j'ai commencé par certains de ses livres. Le premier, que j'ai lu à une époque où je n'étais peut-être pas prêt à le lire, et j'étais un peu choqué. J'étais rendu en quel cochon. Et donc voilà, j'étais au début de mon master en pédalerie. Hein. Et puis le master avance et je me retrouve tout d'un coup à Fribourg, donc dans une ville catholique de Suisse qui n'est vraiment pas réputée pour être progressiste. Et il y avait là une exposition Dustan, les vidéos. Et donc une exposition, disons que j'entre, je vais dans cette exposition à laquelle je suis tout seul, un peu à regret. J'espérais qu'il y aurait d'autres PD, mais non. Et je me retrouve tout seul face à des vieux écrans cathodiques où Guillaume Dustan se fait fister, mais dans tous les sens. Et c'est absolument, c'est genre, waouh ! Et il y avait des juxtapositions très très intéressantes qui m'ont fait faire le déclic en fait sur qui était Dustan ou qu'est-ce que j'allais moi en faire ou qu'est-ce que j'allais trouver chez lui. Et il y avait par exemple à un moment une juxtaposition entre une vidéo où il se fait fister, tout va bien, et de l'autre côté, il est en train de rouler une clope dans une autre vidéo et il explique pourquoi la gauche est morte. Et pourquoi elle n'a pas pris le virage qu'il fallait, c'est-à-dire celui du corps, celui de la libération des corps, et pourquoi la gauche était morte, parce qu'elle est restée conservatrice à ce niveau-là, parce qu'elle est restée pudibonde, puritaine, et qu'elle n'a pas réussi à prendre de l'extasie, en gros, pour aller très très vite. Et là, j'ai compris qui était le personnage et quel était un peu son propos politique et sa trajectoire. Et je me suis dit, putain, ça, c'est intéressant. Et ça, ça a été une des réconciliations. Donc ce travail de vidéaste était aussi très impudique. Il y a quelque chose chez Dustan qui est vraiment de l'ordre de l'impudeur et de la revendication de cette impudeur. Donc, le fist est politique, ok, on va le montrer en gros plan, regardez-le. Et ouais, moi, ça m'a débloqué des cases. Je crois que c'était peut-être mon premier examen de première année de master. Et voilà, je suis ressorti en me disant que j'allais continuer à étudier un petit peu.
5: Après, alors, on ne va pas faire tout sur Dustan, parce que le but est aussi de parler du livre qui est un étage au-dessus du stand. Juste pour signaler, parce que donc, ce soir, il y a des livres qui ont été rassemblés par nos chers libraires. Et j'ai ramené aussi les deux anthologies, juste pour signaler que ça existe. Voilà, quand tous ces textes sont republiés chez POL. Donc là, il y en a deux. Un jour, il y en aura trois. Ils ont fait le choix donc, de republier l'intégralité de son œuvre en incluant aussi ses textes en tant que magistrat. Puisque donc, Guillaume Dustan a écrit en tant que Guillaume Dustan écrivain, mais il était aussi William Baranes à la ville. Et si vous tapez William Baranes dans Google, vous trouverez ses textes dans Open Edition, comme tout chercheur. Et des textes, pour ce que j'en ai lu, qui sont plutôt pas mal et qui sont assez intéressants sur la question du droit, qui était un peu une obsession. Il a failli écrire sur le sujet un texte, j'ai oublié son titre, qui était « J'accuse la loi », quand même titre génial, mais finalement qui sera refusé par tous les éditeurs et qui deviendra « Elixir », qui est un de ses livres les plus illisibles, où vraiment il y a une sorte de rupture d'absolument tous les contrats littéraires possibles et imaginables, rupture de l'orthographe, de la ponctuation, enfin voilà, c'est plutôt très, très expérimental. Lecteurice et amateuriste de Guillaume Dustan, est-ce qu'on a fait un bon travail ? Ou est-ce qu'il manque des choses indispensables pour rentrer ? Mais du coup, on va pouvoir parler d'un truc qu'on connaît, qui est le livre. Et pourquoi le livre ?
6: Oui, mais c'est vrai qu'on peut en parler. Moi, c'est-à-dire qu'il a défendu une position de bareback, c'est-à-dire de sexe sans protection, à la télé, grande audience, et il s'est fait tomber dessus. Il y a une émission, par exemple, avec De Chavannes, qui est absolument regardable, où il défend son truc, bon an, mal an. Alors, on sait que chez lui, il y avait quelque chose de la jouissance de la subversion, donc il aimait bien provoquer. Il a parfois été plus loin que ce qu'il pensait vraiment, simplement pour choquer un peu le bourgeois. Mais il se fait tomber dessus par un De Chavannes qui devient une espèce de chien de garde de la bonne pensée, et puis tout d'un coup de la communauté, en lui disant « Non, mais qu'est-ce qu'on a ?» C'est absolument dégueulasse à regarder, parce que rien ne va dans cet extrait. Et après, dans ses livres, c'est vrai qu'il y a des moments qui sont assez difficiles à lire, c'est-à-dire qu'on est en pleine pandémie, du sida, et lui raconte qu'il y a des moments où il a des actes sexuels ou la question du plombage, c'est-à-dire de transmettre volontairement ou pas volontairement, est évoquée. Lui part du principe que ce n'est pas aux séropositifs de protéger les séronégatifs, chacun est responsable de la protection de son corps et de sa vie. Donc, ma foi, si quelqu'un va dans une partouze où il n'y a pas de capote, bah, c'est sa responsabilité. S'il ressort avec le VIH, tant pis pour sa gueule. Voilà, une position qui se discute, mais qui était en tout cas pas du tout bienvenue à l'époque, et notamment avec Didier Lestrade, où les deux se sont très violemment écharpés sur le sujet. Après, moi, personnellement, j'essaie de me tenir un peu à distance de tout avis sur cette question, parce que j'imagine qu'en fait, au milieu de cet enfer que devait être l'épidémie sida, toutes les positions prises par les uns, par les autres, venaient des meilleures intentions du monde pour essayer de sauver ce qu'il y avait à sauver. Et tout ce qu'on peut faire, c'est essayer de regarder, en tout cas moi, ce que j'essaie de faire, de regarder avec une certaine distance et me dire que bon, bah, quand Didier Lestrade a dit il faut fermer tous les saunas, il faut interdire aux PD de baiser, bon, c'était peut-être pas tenable non plus pour des gens comme Dustan, mais ça avait du sens et ça avait du fond. Quand lui disait, bon, bah, c'est pas aux séropos de prendre soin de la santé des séronègues, mais à eux de se prendre en charge, bon, bah, ça se défend aussi. Mais donc, voilà, il écrit effectivement dans cette période de l'histoire où c'était vraiment d'une violence extrême. Enfin, tout le monde mourait, on savait pas qui l'avait. Enfin, dans ses livres, d'ailleurs, il en parle beaucoup. Il se voit en soirée, il boit un coup, puis sinon, t'as des nouvelles de Charles, ah non, il est mort. Et il y a une forme de banalité. Qui est glaçante et qui montre l'horreur de cette période et de ce que ce milieu-là a vécu et à quel point il a été décimé. Mais voilà, lui, il a décidé et probablement qu'il a, à travers les scandales qu'il a provoqués, permis aussi d'en parler, de continuer à en parler, de faire bouger certaines lignes, là où peut-être d'autres mouvements plus conservateurs par rapport au sexe, dirons-nous, voilà, étaient peut-être plus atones.
8: Oui, non, en fait, moi, la seule chose que je me disais, c'était que ça l'avait distancé, en fait, des autres et qu'il a été mis à part et, en fait, qu'il est paru un peu par un monstre, par des gens de la communauté et que je pense qu'il a eu besoin de la... Enfin, je pense qu'il l'a peut-être fait un peu rebelle et un peu, voilà, mais je pense qu'il ne s'est pas rendu compte et je pense que les gens en face ne sont pas rendus compte à quel point ils l'ont... C'est pour ça que je trouve qu'en fait, ça a marqué son histoire. C'est qu'il a été mis au banc par sa propre communauté, quoi. Voilà, c'était... Donc je suis assez d'accord, il n'y a pas de position, mais...
5: Je pense que c'est aussi intéressant de voir comment... Parce qu'on dit, enfin, il y a des effets de loupe en fait qui viennent du fait de se trouver dans le moment où on est maintenant. Par exemple, entre guillemets, l'histoire est terminée, donc on se dit, ah, Guillaume Dustan est mort jeune à 39 ans. En fait, quand il me semble, après là aussi, vous me corrigerez si vous avez une mémoire plus fraîche, mais quand on lit Je sors ce soir, c'est le récit de quelqu'un qui pense qu'il dépassera pas, peut-être pas l'année d'après en fait. C'est-à-dire que c'est vraiment un temps de l'épidémie. Avant ou au début des trithérapies, enfin, l'horizon il est quand même hyper sombre, et donc cette revendication d'aller quand même dans les saunas, d'aller quand même dans les partouzes, de continuer à voir des hommes sur le Minitel, enfin on parle le Minitel, il y a quelque chose de très vitaliste, et c'est vrai que cette parole là en tout cas moi elle m'apparaît comme étant très nécessaire face à une autre parole qui était nécessaire. La parole de Didier Lestrade était nécessaire, mais elle se situe ailleurs. Et d'ailleurs, elles sont pas, les positionner comme antagonistes est dommage. Et d'ailleurs, alors on m'avait dit que Didier Lestrade avait exprimé des regrets. Je n'ai pas trouvé où. C'est pas dans son gros livre Act Up, ça c'est sûr, puisqu'il fait vraiment, il taille un costard à Guillaume Dustan bien bien sévère. Mais il semblerait que quand même, les années passant, ils se soient rendu compte qu'ils étaient un peu instrumentalisés médiatiquement. Mais d'ailleurs, bon, on en reparlera, parce que moi, typiquement, je n'avais pas lu Dustan à cause de cette histoire du Berbac. C'est-à-dire que pour moi, Dustan, c'était l'affreux, le méchant. Et puis à l'école, on nous disait que le sida, il passerait pas par nous et qu'il fallait mettre des préservatifs et que c'était ça qui...

0: flipper. Mais sauf que Dustan ne se pose pas en, ni en moraliste, ni même en philosophe. On n'a pas parlé trop de ses connexions avec la philosophie, mais ni en philosophe donnant des leçons de vie aux gens, en fait. Il parlait de son... Je connais pas très très bien, hein, je suis lecteur juste, hein, mais de son combat esthétique, en fait. Et ce combat esthétique, hein, qui montre bien qu'il touchait à la vidéo comme un langage complémentaire à l'expérimentation littéraire et autres. Il faisait corps à sa propre vie aussi, une littérature qui faisait corps avec sa propre vie. Donc c'est un projet de société, en fait, très utopique, qui parle encore aujourd'hui, en fait. Et je trouve que c'est une bonne piqûre de rappel dans une société qui peut dériver vers une forme de moralisme et qui des fois en fait a du mal à partager les combats et la liberté intellectuelle et artistique.
1: Non, mais Julie, j'ai 30 ans, moi je le vois en effet, t'es là, t'as 12 ans, t'es à la télé, tu vois ça. Maintenant, avec le recul, et j'y ai appris des mots, etc., je positionne Guillaume Dustan comme étant un anarcho-individualiste pyrosexuel. C'est-à-dire une personne enflammée de l'intérieur qui brûle d'un feu pyrosexualité, hein, selon la théorie de Catherine Youssoff. Anarcho-individualiste individualiste en tant que... Quand tu dis, ouais, il a voulu trahir la communauté gay... Il en a rien à foutre, en fait. Il n'y a pas de communauté. L'esprit communautariste, les meutes hurlantes, ils détestent ça. Donc, à un moment, il faut savoir aussi positionner les gens pour tels qu'ils sont. Le non-prendre soin de la personne avec qui il va baiser, voilà, tu te le chopes, tu te le chopes pas, tu te fais plomber, hasta la vista. Et donc, voilà, ça s'est positionné. Il y en a plein dans l'histoire politique, dans l'histoire des idées. L'anarcho-syndicaliste, alors le pyrosexuel particulièrement. Avec des usages de drogue aussi, mais donc en effet un grade cul radical qui arrive. Et le mystère, c'est qu'à l'époque, ce genre de personnages, comme d'autres, hein, plus ou moins problématiques comme Gainsbourg, etc., étaient invités à des heures de grande écoute. Mmh. C'est-à-dire que moi, quand je me dis qu'on voyait ça à la télé, c'est ça. Ça, pour moi, c'est ça qui m'interpelle. C'est-à-dire les médias des années 90, malgré tout, ces soirées avec Ardisson, où ils étaient dans des bars et où ils se posaient des questions bizarres. Évidemment, d'un point de vue féministe, c'était évidemment encore très... c'était encore une niche, hein, de masculiniste, individualiste. Mais sinon, voilà. Moi, je n'idéalise pas du tout Guillaume Dustan. Je n'en fais pas... je chante avec une personne qui aurait trahi une communauté. Ce gars... a décidé de ne pas parvenir. En effet, il aurait pu devenir une élite de la bourgeoisie intellectuelle parisienne. Et là où j'admire son geste en tant que Guillaume Dustan est un mouvement artistique en tant que tel, en tant que par lui-même, il rompt avec ça. Alors des fois, je pense un peu à Constance Debré, vous voyez, je dis, elle aussi, l'avocate, là, qui a tout largué, qui s'est rasée la figure et qui va faire de la piscine. Mais bon, elle est plus sportive, quoi. Lui, on sentait qu'il n'était pas, il n'aimait pas le sport, hein, à part les coups de poing dans les fesses. Donc voilà. C'est mon point de vue, c'est mon vécu. Il m'a accompagnée dans ma jeunesse. C'est pour ça que j'ai quand même beaucoup d'amitié pour lui. Vous voyez, il a existé un moment dans cet univers télévisuel français. Et Guillaume, voilà, si tu es là, tu es parmi nous, tu es là. Puisque si vous avez fait le film, vous avez été possédé. Vous avez été pénétré par l'esprit de Guillaume.
2: Oui,
1: malgré tout, au-delà des cieux, etc., de façon quantique, il vous a habité lui aussi. Bravo.
2: Oui, Guillaume a habité.
3: Merci Florence. Mais en vrai... en fait, je me dis qu'il faut qu'on parle de nos textes. Parce que... Parce que... La question... Il y a deux livres qui sont parus l'année dernière sur Dustan. Donc, il y a le nôtre, le meilleur, évidemment. Et il y a un livre de Christophe Beau, si je ne m'abuse, qui s'appelle... Alors moi, j'avoue, je ne l'ai pas lu, mais le titre, je trouve, est intéressant. C'est « Un tombeau pour Dustan ». Et alors, waouh, quand même, ça porte pas tout à fait la même chose que « L'héritage ». Alors, en tout cas... Je ne sais pas ce que fait ce livre, j'irai le lire quand j'en aurai le temps, mais je crois qu'on est assez d'accord, en tout cas peut-être juste Sébastien et moi, pour dire qu'on ne voulait pas faire un tombeau, tout simplement parce qu'on ne veut pas le panthéoniser, on ne veut pas l'idéaliser. Et je trouve que ton propos

0: ça montre bien. Il est très complexe. Tu vois, tu dis, il a pas voulu parvenir. Oui et non, tu vois. Et il n'avait pas la communauté. Oui et non. Enfin, en fait, il était hyper contradictoire. Et c'est ce qui fait sa magie aussi. C'est qu'il est tellement provoque, il est tellement insaisissable. Il se déplace d'une page à l'autre. Il se contredit. Et du coup, il est... Ouais, j'aime bien. Voilà, moi, j'aime bien cet aspect insaisissable. Et du coup, c'est assez contradictoire avec l'idée de vouloir lui faire un cénotaphe.
1: Un cénotaphe.
0: Voilà. Mais un truc qu'on a oublié de faire et qu'on voulait faire... Est-ce que c'est trop tard? Est-ce que le moment est passé?
1: C'est-à-dire le poste?
0: Eh oui, parce que... Oui, il y a une super transition. C'est pour vous montrer à quel point ce petit projet du livre qu'a lancé les éditions... Enfin, Paulette éditrice, fait réagir parce que... En fait, on est aussi prisonnier quand on parle du stand, d'une espèce d'image, alors mi-médiatique, mi-a priori. Quand on a publié l'apparition du bouquin à venir sur les réseaux sociaux, j'ai reçu un message que je vais vous lire, parce que je le trouve super. Donc, je cite. Je ne vais pas citer qui, ça n'a pas d'importance. Si c'est vous, dites-le-moi, par contre. Ça, je serais très curieux qu'on discute. Ce mec était quand même un gros réac individualiste misogyne. Ok, il a écrit sa vie de cul dans le marais, mais pfff. Voilà. Je trouve ça fabuleux. Parce que c'est vraiment, effectivement, c'est le wiki-flemme sur Guillaume Dustan. Si t'as pas envie d'y aller, effectivement, c'est ce que tu te dis. Mais nous, on y est allés.
1: Nous y sommes allés, absolument. D'ailleurs, peut-être que je commence par lire.
0: Alors, question, on peut sonder. Est-ce qu'on lit ou est-ce qu'on explique les jeunesses d'abord? Qu'est-ce qui est mieux?
1: On commence par lire et on explique les jeunesses ensuite, bien sûr. Donc je vais lire deux orifices du texte de Saul qui s'appelle « Le 25e orifice » et qui contient des pièges. Alors attends, il faut que je trouve, voilà. Donc, le 4e orifice. Je tombe en 2024. Aux États-Unis, l'extrême droite vient de se réinstaller au pouvoir. En France, elle progresse. Il semblerait que ce ne soit qu'une question de minutes avant l'apocalypse. Guillaume, je dois te lire. J'ai tellement résisté, et maintenant que j'y suis, j'enchaîne. J'ai pas besoin de me forcer, ça glisse tout seul. Tes livres me prennent. J'ai beau être pédé, j'ai dû rester une fille qui avale. Je dis à tout le monde que je te lis. C'est mon sujet de conversation le plus hot. Parfois, j'omets le projet lui-même. Je ne parle que de son délicieux périmètre. Savez-vous quoi? Je lis du Stan en ce moment. Je te lis à mon mec. Il me dit que c'est vide, c'est mécanique. J'essaye de lui faire voir la tendresse dans ton écriture. Une tendresse qui ne se dit pas, qui coule dans les creux. Comme le pot de confiture de Reine Claude que tu ramènes à Terrier, qui a encore essayé de se suicider. Mon mec me dit c'est drôle, il ne raconte pas ses pensées, seulement ses envies. Je trouve ça vrai. À l'anniversaire de Johan, j'en parle à Pedro, qui dit je le trouve cynique, dur. Mais non, je dis. C'est tendre. On m'a tellement dit que c'était dur, moi je n'y vois que de la douceur. Dans le bus, un homme âgé, âge flou, pédé, pas pédé, impossible de dire, me dit « Vous arrivez à lire dans le bus, c'est incroyable. » Je réponds « Je suis dans le sens de la marche, alors ça va. » Il dit « Oui, mais avec un tel vacarme. » Je dis « Ça va. » Il me dit « Vous lisez quoi ?» Je lui montre, il dit « Connais pas. » Je lui dis « On est en train de le redécouvrir, ça fait 20 ans qu'il est mort. » Il me demande si c'est bien, je réponds oui. Terminus, il dit, il est bien plein, il parle du bus. Je dis oui, et en plus, il ne s'est pas tellement vidé. Je me suis arrêté au passage où tu apprends que tu es séropo. On se dit au revoir. On aurait été sur le tournage d'un film, on aurait refait la scène, je pense. Le 6e orifice, 3 octobre 2005. Tu n'es pas mort depuis 24 heures que déjà le monde bifurque. Es-tu encore chaud quand Mahmoud Abbas reçoit du Parlement palestinien la demande de former un nouveau gouvernement? Les remous de deux événements climatiques d'importance, le typhon Longwangxing en Chine et la tempête tropicale Stan en Amérique centrale, ont-ils frotté les bords de ton âme rendue au grand tout? Tu meurs, tu restes mort, le monde continue sans toi. Le lendemain, tu rates en France une manifestation pour le pouvoir d'achat. Stan devient finalement un ouragan. Charles Pasqua est mis en examen. Un sondage annonce que Nicolas Sarkozy et Ségolène Royal sont les meilleurs candidats pour leurs partis respectifs. Procès de Saddam Hussein. ouragan Wilma. Ben Bernanke, à la tête de la Réserve fédérale américaine. Tempête Alpha, acquittement outro. À un moment donné, on invente les iPhones. Il y a du réchauffement climatique, des crypto-monnaies. Une meuf qui s'appelle Cardi B propose une chanson sur sa chatte. Je sais plus trop quoi dire, en fait. Comment on en est arrivé là ? Katrina fut ton dernier ouragan. Voilà.
0: Merci.
1: Alors moi, j'ai plein de questions sur ce texte.
0: Alors, est-ce qu'on commence par ça ou est-ce que je te réponds avec ton texte ?
1: Oh, je sais pas. Non, d'abord, on va parler du tien.
0: Ok.
1: Allez, chaque chose en son temps. Déjà, ma première question, c'est bon, il y a la question de la Genèse, comment était venu ce texte, comment tu connais Paulette, pourquoi tout ça, tout ça. Mais moi, j'ai cette question sur les orifices, parce que ça, j'ai toujours pas... j'ai pas craqué le code. Et j'aimerais savoir qu'est-ce qui se passe.
0: Alors, déjà, que fait ce texte ? Bon, en même temps, je sais pas s'il faut que je le dise, parce que du coup, après, les gens vont se dire, c'est comme si je l'avais lu. Puis c'est très mauvais pour les affaires de la librairie. Donc il faut que je tease juste assez. Je vais faire attention. Alors, déjà, je ne connaissais pas Paulette. C'est vraiment Marine, donc des éditions, qui m'a écrit en me disant « Est-ce que tu veux écrire sur du stand ?» Et j'ai dit « Ouais, à fond !» Mais c'est drôle, j'avais une espèce d'enthousiasme délirant, alors que je ne l'avais pas lu. Mais parce que je savais, en fait, c'est aussi grâce à Gilles Jacinto, qui est chercheur, et qui m'avait dit que j'étais con, quoi. Parce qu'en fait, je l'avais croisé, on s'était... de retrouver à une conférence où il parlait de Dustan, une conférence sur le trash. Et je lui ai dit, oh, c'est le mec là qui était pour qu'on plombe les gens. Il m'a fait, chut, tais-toi. Et donc j'étais quand même allé un peu lire et je savais que je m'étais bien planté. Et du coup, j'avais quand même passé la barre de je vais le lire, mais ça n'était pas encore arrivé à ce moment-là. Et du coup, je raccroche le téléphone ou les mails, je sais plus. Et là, je me dis, merde, alors c'est super, mais qu'est-ce que je vais écrire ? Et là, il m'apparaît en rêve la nuit. Un rêve que je raconte dans la nouvelle, je ne dis pas comment, et j'enchaîne, voilà, comme je dis, de les lire, et assez rapidement je me dis, mais il faut que j'écrive de la science-fiction, c'est une évidence, déjà parce que j'écris quasiment que ça, et aussi parce que je trouve qu'il y a de la science-fiction chez Dustan. Elle est un peu planquée, mais on en retrouve. Et donc je me mets en route pour écrire, et donc j'imagine une machine qui se présente un peu comme un ampli, de musique. J'ai même fait un dessin. À la base, le dessin devait être dans la nouvelle. Et en fait, c'est très simple. Dans mon histoire, je l'achète dans une brocante. Je rentre chez moi, je branche la machine. Je mets le doigt dans l'orifice. Et en fait, chaque orifice m'emmène dans un truc bizarre, quoi. C'est une machine à voyager je ne sais pas où. Dans Guillaume Dustan, visiblement. Et donc, je raconte tout ça. Voilà. Donc, il y a tout mon récit, la boîte. Je décris la boîte. Il y a un beau dessin. Puis après, je rentre dans tous les orifices et... ce qu'a lu Sébastien, entre autres. Et je rends mon texte. Et là, Marine me dit, c'est mignon, mais il n'y a pas la place, en fait. Parce que ton histoire, là, la brocante, c'est super, le brocanteur, très truculent, c'est super, mais on s'en fout. Hein. Et elle me dit, bon, il va falloir couper. Et j'avais fait deux fois plus que le max. Donc là, il faut trancher dans le gras, comme les personnes qui écrivent savent. Et du coup, c'était bon, là, toute l'intro, on ne saura pas le pourquoi de cette boîte. Elle m'a dit, mais bon, voilà, fais confiance aux lectrices. On comprend très bien, on n'a pas besoin du dessin. Ça, j'avoue, j'aimais bien mon petit dessin, voilà. Et en fait, on rentre, finalement, ce qui était 4 pages de texte est devenu 10 lignes. Et donc, normalement, on le devine ou on le comprend qu'il y a une machine. Mais finalement, peut-être qu'on s'en fout parce qu'en fait, il y a tous ces orifices et on voyage dans les orifices et ça se suffit. Voilà.
1: Autant je serais ravi de pouvoir lire le texte entier, un jour, hein, dans tes œuvres complètes. Autant je suis d'accord, ça marche assez bien. Enfin, on entre complètement dans le texte, on n'a pas spécialement besoin de savoir exactement le pourquoi du comment de ces orifices. Mais j'avais une autre question. Ton texte me donne le sentiment, du coup, qu'on passe d'un monde à l'autre. Et dans chacun de ces mondes se pose la question de quoi faire avec Guillaume Dustan. Et à un moment, tu as cette phrase, les années 90 sont passées, je ne les ai pas vécues, qu'est-ce que j'en fais ? Et donc, je voulais savoir, en fait, maintenant, avec peut-être un peu de recul après la publication de ce texte, est-ce que tu sais mieux ce que tu fais de Guillaume Dustan ?
0: Je sais mieux, en fait, je sais mieux pourquoi j'ai écrit le texte comme je l'ai écrit, c'est-à-dire que c'est clairement une manière pour moi d'être en dialogue avec les années 90 et... parce qu'à mon avis, il y a un miroir. Alors après, c'est peut-être particulier, c'est peut-être parce que j'ai 40 ans et que j'en avais 20 à l'époque, et du coup, il y a un effet de crise de milieu de vie où oh mon Dieu, ma jeunesse, voilà, et je contemple ce que j'ai été adolescent et ça marche assez bien, voilà. Donc ça, j'arrive à voir le projet. Et après, que faire de Guillaume Dustan ? Le relire, voilà, parce qu'en fait c'est le, moi le texte, je me suis servi de ce texte pour me poser finalement la question de pourquoi je l'ai pas lu. Et j'aurais pu me dire oui, mais c'est un hasard, voilà. Et je trouve au contraire que le fait que je l'ai pas lu est très politique. C'est-à-dire qu'en fait, j'ai été tenu à distance de Guillaume Dustan par un dispositif médiatique qui a fait de lui ce dont on a parlé, c'est-à-dire une espèce de méchant vilain, punk, qui avait envie de plomber la terre entière, ce qu'il n'était pas. On peut dire beaucoup de choses, mais en fait, ce n'était pas son projet politique. C'était beaucoup plus compliqué que ça et beaucoup plus subtil. Et j'en viens quand même à une autre idée qui est, c'est marrant quand même, parce que ce mec qu'on m'a, entre guillemets, empêché de lire ou duquel on m'a tenu à distance, il se trouve qu'il avait quand même deux, trois idées intéressantes politiques sur la gauche, sur le queer, sur le genre, sur le corps. Et du coup, est-ce que tout ça, ça aurait pas aussi un peu un rapport avec la déchéance de la gauche et la montée de l'extrême pouvoir, de l'extrême droite au pouvoir, quoi. Voilà. Et ça a été renforcé par un mini-épisode que je raconterai pas intégralement, parce que c'est le cœur du texte. Mais je suis allée enquêter en fait sur mes vieilles revues d'ado, dont la revue 20 ans.
1: J'adore cet orifice.
0: Voilà. Et qui est, qui est le centre du texte en fait, qui est de comprendre en fait pourquoi j'ai pas lu Dustan. Et en fait, en feuilletant mes vieux magazines d'ado, je tombe sur. Je sais pas s'il faut révéler.
1: Acheter le livre.
0: Il y a un texte, voilà, je suis tombée sur un texte anti-dustanien, mais aussi anti-dépente. Et. L'auteur était assez intéressant. Je me suis dit, ah, tiens, ceci explique peut-être cela. C'est pas juste que j'étais quelqu'un avec beaucoup d'a priori. C'est qu'en fait, à cette époque, soi-disant très universaliste, très postmoderne, très pas queer et pas cancel et pas je sais pas quoi, en fait, il se passait des choses éminemment politiques. Et notamment, des gens qui se croyaient de gauche qui, en fait, lisaient de la littérature d'extrême droite, en fait. Voilà.
1: Oui, c'est-à-dire que Guillaume Dustan n'a pas été détesté par n'importe qui non plus. Il y a des anguilles sous roche.
0: Voilà. Mais ça ne répond pas tellement à ta question, en fait.
1: Non.
0: Que fait-on de Guillaume Dustan ?
1: Fais-tu de Guillaume Dustan ?
0: Ah, qu'est-ce que je fais de Guillaume Dustan ?
1: Oui, qu'est-ce que tu fais de Guillaume Dustan après avoir exploré tous ses orifices, après avoir mis Guillaume Dustan un peu partout, après être devenu son jeans ? Qu'est-ce que tu fais de lui ?
0: Eh bien, plusieurs choses. Je continue de le lire. Et aussi, un truc que j'ai commencé à faire par sa lecture, c'est aussi d'aller relire beaucoup d'auteurs gays. Parce que le rayon, c'est pas juste sa collection chez Ballant, je crois que c'est aussi une intention qu'il avait. Et je trouve que Dustan, il a aussi ce pouvoir-là de nous emmener vers une biblio. Et moi, il y avait plein d'auteurs gays que j'avais pas lus, et donc j'ai un peu prélevé comme ça des noms qu'il donne. Alors évidemment, il y a Nicolas Pagès, c'est le plus évident, mais Alain-Emmanuel Dreuil, qui vous avez lu ça peut-être, Pascal de Duve, enfin vraiment qui sont des auteurs PD, mais maxi oubliés. Donc là, je suis en train de tous les rafler sur Momox, ça coûte 2 balles, c'est trop bien, et de relire tous ces gens en fait, parce que même si on le dit très auto-centré, oui et non. C'est-à-dire qu'en fait, dans ces pages, on voit que c'est aussi un lecteur, que c'est quelqu'un qui s'intéresse à la littérature PD et qui engage des dialogues, en fait, avec même le Renaud Camus de Trix, par exemple. Il y a comme ça toute une culture PD qui est chez Dustan, et je trouve qu'on peut aussi le lire comme ça. Comme tu l'as fait avec la musique, même si apparemment, du coup, ça n'a pas trop marché. Et j'ai fait aussi un truc dans la nouvelle sur la cuisine chez Dustan. En fait, c'est une grosse œuvre. Il y a moyen de l'attaquer par plein de...
1: Oui,
0: pas mal de
1: bouts. Oui, il est assez infini. Enfin, j'ai vraiment pas l'impression d'avoir fait le tour.
0: Il y a un passage, là, dans Elixir, que je relisais. D'ailleurs, c'est marrant, parce que Thomas Clair met une note et dit « Oui, c'est un pastiche d'Harry Potter. » Et il a pas vu que c'est aussi un pastiche du Seigneur des Anneaux. Donc, il a fait un mash-up du Seigneur des Anneaux et de Harry Potter. Mais tu vois, personne ne pense que Guillaume Dustan a fait un truc pareil. Tu vois, tu parles de lui, tu parles pas de ça, par exemple. Alors qu'en fait, voilà, assez présent dans son œuvre.
1: Voilà.
0: Voilà. Je sais pas. Est-ce que je te lirai pas du coup pour combler ce vide gênant ?
1: Oui, comme ça on peut passer à la question que nous avons commune.
0: Ah oui.
1: Et qui est fascinante.
0: Et vous en aurez sans doute. Alors, il faut savoir que le texte de Sébastien est très compact. Donc, pareil, vous acceptez d'être catapulté sans tout comprendre ? Ouais. J'explique ou pas le contexte ? Non, on se jette dedans, on plonge. Ouais.
1: Comme tu veux.
0: On commence par le club cruising naturiste pour se chauffer. Il est tôt et il faut arriver tôt pour regarder entrer les mecs. Moitié pour choisir, moitié pour contempler la métamorphose. Il paye, il se dessape et là, quelque chose se passe. C'est pas lubrique, c'est l'absence de honte. T'aimes la bite, t'aimes le cul. Bienvenue. On prend un verre au bar, on n'a rien à se dire encore. Il mate, je l'observe mater. Il a quelque chose dans le regard, j'arrive pas à identifier quoi. Une avidité, une appréhension, une impatience. Je dis « ça va ?» Il dit « ouais, faut que je boive, c'est flippant, ça fait longtemps. » Je dis « c'est comment là-bas » Il dit « tu verras bien. » Il me fait un clin d'œil trop appuyé, ironique. Je dis « tu trouves que ça a changé ici ?» Il dit « ça a l'air plus chiant. » Deux ginto plus tard, il est lâché au milieu de la piste. Il danse bien, il y a de la pratique, ça se voit, très souple, salope, mais avec de la classe. G est un roi. Je danse plus discret, intimidé, et puis j'aime trop détailler son énergie. Il est the drama. Même quand il danse, une folle folle, il intimide parce qu'il est capable de tout. Il me dit à l'oreille « on gobe ?» Je fais signe que oui. On avale chacun une exta entière. Je dis « t'attends pas à grand chose, c'est plus fadasse qu'à ton époque. » Il dit « je sais, les tasses du paradis sont inégalables. » Il rit, je sais pas si c'est une blague ou s'il y a vraiment des tasses au paradis. Ça se remplit, il y a beaucoup de beaux mecs, tous à poil ou en jogs, musclés. Ça commence à suer, quand les corps se frottent, ça fait flouch flouch. Moi qui transpire beaucoup, j'ai l'impression d'être une sardine à l'huile. Il dit, lui, là, je vais le faire. Je dis, ok. Il dit, tu restes là. Je dis, oui. Je continue à danser. Il dit, t'es un peu chiante, en fait. Je fais un cœur avec les mains. Il lève les yeux au ciel et va vers la dark room avec sa prise. Un solide poilu. Ils font velcro. Je continue à danser. La musique est forte, très forte, super. Je monte doucement. Les mâchoires commencent à crisper. Les bronches s'ouvrent. Je respire à plein poumon. Ultra bien, vraiment ultra bien. Un beau mec danse en face, on se frôle, on se sourit, il dit « tu veux un verre ?» On va au bar, ginto s'il te plaît. On n'a rien à se dire, je panique, je dis « mon ange gardien, il est pédé, c'est sûr. » L'autre jour, dans la salle d'attente du médecin, j'avais rendez-vous pour mon prépuce. Rien de grave, tu vois, mais quand même, quand ça touche la teub, j'ai la panique facile. Alors je souhaite du sang à l'idée d'en parler à un médecin hétéro-homophobe. Et là, arrive un jeune médecin assistant, une bombe, t'as pas idée, avec les pectoraux sous la blouse et tout, oh, tu m'écoutes ? Putain, la musique est forte. Je gueule. Bon, alors, le médecin canon est dans mon fantasme, bien pédale. Il me dit, c'est un phimosis. Si ça part pas, faudra circoncire. C'est peut-être un signe que je suis pas cato, en fin de compte. Et je... T'as pas un trait ? Il me coupe, dansant les bras en angle droit le long du corps. Le poids d'un côté, puis de l'autre. Pas à danser, quoi. Gigoté à la limite. Service minimum. Pas connecté à son corps. Il a aucune idée de ce qu'il fait. J'y reviens et dis, belle prise, mais il sait pas danser. J'ai déjà remarqué. Il dit, faut pas baiser avec les mecs qui savent pas danser. Si ça ondule pas sur la piste, ça ondule pas dans ton cul et le lapinage, paf paf paf, c'est vulgaire. Je dis, primo, il est ultra canon, même s'il en a rien à foutre de mes histoires de prépuce. J'y ai dit, pourquoi tu racontes tes histoires de prépuce ? Je dis, deux yo, y'a personne qui sait danser ici. C'est tous des frigos avec abdos qui bougent comme si on avait oublié de leur foutre des articulations. Le BG redemande à vide. Bon alors, t'as une trace ou pas ? Je dis, quoi ? La musique est vraiment forte ? Il dit, de la coke ? Je dis, non, la coke c'est de la merde pour trader, c'est de droite la coke. J'ai se fout de ma gueule, t'as raison, c'est un combat fondamental. Je dis, le monde serait moins pourri s'il y avait moins de coke, c'est un fait. Ça rend les gens débiles et trop sur deux. J'ai souri. Le BG dit, bon, tant pis, je rattrape. Mais j'ai un taz. Il dit, non, ça va, ça me fait débander. Je suis orienté solution, je dis, on baise avant que ça monte, ça l'émeut pas, merde. Il m'excite depuis une heure, son slip noir, son paquet, ses abdos, son sourire de couillon bourré, trop content de lui. J'ai dit, mais vas-y, t'es en chien. Je dis, je lui lècherai les pompes. J'ai demande, c'est ton kink ? Je dis, je sais pas. Il dit, aujourd'hui tout le monde a un kink, TN, latex, cuir, toutou. Il y a même des chevaux maintenant, j'ai vu. Uros, kato, demi, uniforme. Je dis non, je crois pas que j'ai pas de kink. Qui fait les mecs en speedo ? C'est un kink ? J'ai dit, tu fais OnlyFans ? Je dis non, je suis trop vieux jeu. Il dit, moi j'aurais trop fait OnlyFans. Je dis, tu m'étonnes. Il dit, j'avais plein de kinks moi. C'est fun les kinks, c'est rigolo de faire une liste. Je dis oui, je sais, t'en connais un rayon.
1: Merci.
0: On a envie que ça s'arrête jamais. Et si je peux me permettre, pareil, je vais faire semblant de spoiler. En fait, je spoil pas vraiment. Acheter ce livre. la fin est incroyable. Et ça va peut-être nous mettre aussi sur les questions communes parce que il y a un vrai truc sur les. En fait, jusqu'où on imite aussi du stand. Et j'avais peut-être une question sur ça aussi parce que je sais que dans le bouquin ça revient. Et d'ailleurs, ça s'est hyper entendu, je pense, dans nos deux textes que. On fait des pastiches où on imite son style ou même des fois sans le vouloir ça nous contamine et je sais pas, je me demandais si toi tu comment t'avais abordé cette question là, si c'était un truc où t'avais eu peur d'en faire trop ou tu t'en fous ou tu vois comment t'as géré le fait de parler à son écriture en fait.
1: Ah, moi, j'ai complètement assumé et voulu, en fait, pasticher. Je veux dire, bah, lui, il avait déjà tout pompé chez Nicolas Page. Genre, je n'ai pas de raison que je ne le pompe pas à mon tour. Oui, en plus, c'est tout à fait...
2: Pompon.
1: Voilà, pompon, joyeusement. Et puis, je me suis dit que je n'allais pas dévier de Dustan sur la question du style, mais que j'allais dévier de Dustan ailleurs. C'est-à-dire que la question étant celle de l'héritage, je me suis interrogé sur ce que Dustan avait fait à mon écriture. C'est-à-dire que je n'ai pas écrit de la même manière après qu'avant l'avoir lu. Qu'il y a quelque chose qui a été justement déverrouillé aussi dans la capacité d'écrire et dans la capacité d'écrire les corps, le sexe, la danse, les clubs, la drogue, qui sont des thématiques qui, à un moment donné dans ma vie, ont été assez importantes et que je n'aurais peut-être pas réussi à traiter sans Dustan. Voilà. Donc j'ai complètement voulu chercher à entrer dans cette manière de décrire et à me l'approprier à un autre endroit, dont on parlera peut-être tout à l'heure, effectivement. Et voilà.
0: Alors du coup, l'idée du fantôme, c'était parti de ça ou c'est venu à...
1: Alors en fait, c'est quelque chose que j'ai vraiment fait, c'est-à-dire qu'un jour j'ai été, parce que la nouvelle commence, je vais à Montparnasse et lui il est là, il vit, et je le fais revivre avec quelques pilules de tenofovir, c'est-à-dire la molécule que l'on prend pour la PrEP et qui est aussi celle des trithérapies, si je ne m'abuse. Et donc voilà, grâce à ces pilules, il revit pour une nuit et je vais sortir faire une nuit de teuf avec Guillaume Dustan et on va bien voir ce que ça donne. Et ça, c'est quelque chose que j'ai vraiment fait. Je ne sais pas trop pourquoi, et je ne saurais plus dire quand exactement, mais je suis vraiment allé sur sa tombe au cimetière Montparnasse, et j'ai vraiment posé trois petites pilules de PrEP sur sa tombe en lui disant « Bon, ben voilà, le monde a un peu changé depuis que tu es parti, mais et je pense que tu aurais bien aimé ce qu'on est en train de vivre. » Voilà. Et suite à ça, bah, Paulette m'a appelé, je me suis dit « Tiens, ça va être le point de départ de ma nouvelle. Ça va être ça. » Bah, suite à ça, c'était pas le lendemain. Hein,
0: ça aurait été si beau.
1: je sais, mais je conçois que ma vie est souvent... je pars souvent du principe que ma vie est scénarisée par un stagiaire. Et donc il y a souvent des hasards un peu rigolos comme ça, mais là, pas à ce point. Il y avait du temps. Le stagiaire était en vacances.
0: Et t'as pas eu de problème de longueur ?
1: Non, mais ça c'est, je suis scénariste, donc en fait, oui. Je sais compter mes mots et faire que ça rentre dans un traitement de 20 pages ou dans un synopsis d'une demi-page. Voilà.
0: Je prends le tacle, voilà. je l'absorbe, je l'intègre, tout va bien. Et toi, qu'est-ce que tu fais de Dustan alors ?
1: Mais vaste question, déjà je continue à le lire et je continue à vivre avec. C'est quelqu'un qui continue à m'inspirer aussi, bah justement, dans la pratique du corps. Aussi, ça, c'est un des trucs centraux de ma nouvelle, c'est que je voulais vraiment l'aborder, non pas forcément sous son aspect le plus politique, ou même si, à travers lui, le corps est politique, mais que je voulais pas affronter ça de manière trop directe, et je voulais vraiment passer par ce que moi, j'avais vécu et ressenti en le lisant, et ce qu'il m'avait permis de vivre ensuite. Et ça continue complètement à exister, mais justement à un autre endroit de nos vies sexuelles, c'est-à-dire que lui, il était à un moment donné dans une époque d'épidémie et il a quand même recherché une immense liberté qui était nourrie à la fois par un immense désir de vivre et par ce qui est pour moi une mélancolie, un désespoir, l'annonce de « il sait qu'il va mourir ». Alors que moi, je suis tout à fait à un autre endroit, c'est-à-dire que moi, je vais vivre les mêmes sexualités mais avec la PrEP. Donc en fait, je sais que je ne vais pas mourir. Et je me suis interrogé sur ça, et je continue d'ailleurs à m'interroger à ce que fait la PrEP à nos sexualités, comment je continue à dialoguer avec Dustan justement là-dedans. C'est-à-dire qu'il y a plein d'endroits où je ne me reconnais plus. C'est-à-dire que la première fois que je l'ai lu, je ne prenais pas encore la PrEP. Ça n'existait pas encore. Et donc il y avait quelque chose de ben voilà, j'ai grandi, tension, sexualité égale mort, sexualité égale sida, attention, danger absolu partout. Et moi, j'ai grandi en campagne, j'avais pas beaucoup accès à la culture queer, j'avais pas la télé, je vivais avec des parents un peu arriérés. Ce qui fait que ma première réaction face à Dustan, ça a été un peu comme toi, mais pour d'autres raisons, le rejet, la peur. Je dis, ah mon Dieu, qu'est-ce qu'il raconte ? Il est en train de détruire le monde dans lequel on m'a fait grandir. Et puis tout d'un coup est arrivé la PrEP et c'était la libération absolue, c'était YOLO quoi, on y va. Et donc tout d'un coup, je l'ai vu différemment et pour moi, c'est presque un guide pratique, en fait. Guillaume Dustan a aussi ça de bon, ben, on a envie d'explorer les plaisirs et pour ça, il est plus accessible que Foucault dans l'usage de tout ça, mais il dit ça, en fait. Il dit le sexe, c'est une technique. En fait, c'est de la technique. Il faut arrêter de sacraliser la chose. C'est technique. On appuie là, on pousse là, on fait ça, on tord ici et ça fait de la jouissance. Et ça, c'est un point de vue que j'avais pas du tout. Moi, je suis un grand romantique de base avec une vision tout à fait sacralisée et très chrétienne de la sexualité. Et voilà. Donc, c'est, en fait, Dustan, c'est ça. C'est une espèce d'immense entreprise de destruction et à la fois d'apprentissage de ce que c'est qu'être PD à travers son corps et à travers sa sexualité et à travers l'usage des plaisirs.
0: Et je te rejoins. Je trouve que le côté manuel d'éducation sexuelle, il est présent parce que, mais presque par accident et encore, il y a sans doute de l'intentionnalité, c'est sûr, mais à partir du moment où il décrit les actes avec autant de précision, mais dans une optique qui n'est jamais tant dans la performance que ça, c'est-à-dire que c'est aussi une description des ratés, ou pas forcément même des ratés, mais de tout simplement une forme de j'en sais rien, voilà, ouais, je fais ça, je débande, bon, d'accord, comment faire, enfin. Et avec un côté presque pédagogique, qui est que moi j'ai beaucoup, que j'ai beaucoup apprécié. Et ça, vraiment, je voulais revenir aussi sur le Minitel parce que ça, je trouve, c'est tellement présent dans son écriture et ça permet de documenter un moment historique qui est pas tant documenté. Moi, en ce moment, je vais pas mal en archives et je relis des têtus en quête de ça parce que je travaille sur les cybersexualités. Et donc, je me retape les têtus de la fin des années 90, mais du coup, je scanne tout en mode « où est le web ?» Voilà. Et du coup, c'est hyper intéressant. C'est vraiment fascinant de voir, surtout aujourd'hui dans une époque où on est vraiment dans le moment « ce que Grindr a fait de nous », là, de repartir à ce moment-là et de se dire « tiens, comment cette culture gay, en fait, elle se composait avec ces outils-là » et aussi avec... Il arrive, je trouve, à en restituer le charme. Parce que très souvent, c'est associé, en tout cas dans les imaginaires hétéros, le Minitel, c'est 3615 ULA, et ça, c'est... Ouh là là, ça, c'est pas terrible, quoi. Il y a un côté... je sais même pas comment le dire, mais un peu glauque, quoi. Voilà, c'est pas jugé très positivement. Ce que Dustan amène, c'est un regard sur ces espaces comme étant des vrais espaces d'invention, voilà, au même titre qu'un sauna ou qu'une backroom. Et voilà. Juste, j'y trouve aussi un intérêt à cet endroit-là.
1: Et peut-être ça va nous permettre de faire la transition vers la question que nous avons en commun, que je tiens absolument à poser. Parce que tu dis, effectivement... attends, merde, je me suis perdu.
0: La tendresse, peut-être.
1: Oui, je vais arriver là, mais j'avais tout un petit chemin tout à fait sympathique et bucolique.
0: Prends le petit chemin. On a le temps, non?
1: Justement, je l'ai paumé.
0: On a 5 minutes.
1: Ok, super. Oui, est-ce que Dustan, pour moi... Voilà, ah oui, le Minitel, la glauquitude, tout ça, Grindr, c'est glauque, les saunas, c'est censé être glauque, et en fait, chez lui, dans sa littérature, il y a quelque chose de tout à fait enchanté, en tout cas, je trouve, ce qui n'empêche pas la franchise. On y va franchement, il va y avoir du cul, il va y avoir du foutre, il va y avoir du sang, il va y avoir de la douleur, il va y avoir des coups de botte dans la gueule, il va y avoir des excès de drogue, il va y avoir des tentatives de suicide. Donc il n'y a pas du tout un euphémisme, il n'y a pas de périphrase chez Dustan pour nous parler de la sexualité. Et néanmoins, je trouve qu'il y a quelque chose d'extrêmement poétique et de très très enchanté dans sa vision de la liberté sexuelle, de son corps et de ce qu'il va pouvoir en faire. Et c'est là où on va arriver à ce point commun. Dans nos deux nouvelles, on a parlé de Dustan comme d'un auteur tendre. Pour moi, c'est un auteur qui dégage énormément de tendresse et énormément de douceur, contrairement à la manière dont il est présenté la plupart du temps, où on le dit mécanique, on le dit dur, on dit beaucoup de choses de lui, mais pas la tendresse. Et du coup, j'étais surpris de voir que j'étais pas le seul à en parler. Donc on est deux, quel heureux hasard. En plus, on est deux pour en parler ce soir. Et donc, je suis curieux de savoir à quel endroit, toi, tu as trouvé de la tendresse chez Guillaume Dustan. Et voilà.
0: Déjà, je pense que j'en ai trouvé par effet de contraste. Parce que, en fait, je crois que je m'étais fabriqué l'œuvre de Dustan telle qu'on me l'avait fait imaginer. Ce qui est très important, y a quelqu'un qui parle très bien de ça, c'est Pierre Bayard, c'est les œuvres imaginaires. Quoi. C'est-à-dire qu'on sait parler des livres qu'on n'a pas lus, on voit à peu près de quoi parlent les bouquins. Mais cette idée que l'on a de ce que sont les livres avant de les avoir lus, elle peut entrer elle est parfois en fort contraste avec la réalité du livre, en tout cas le livre comme on le découvre. Et moi, ça a été mon cas, c'est-à-dire que j'y suis allée en me disant, oh là là, ça va être trash, ça va être fist partout, à toutes les pages et compagnie. Et c'est un peu vrai, mais en réalité, il y a beaucoup d'autres choses. Et il y a tellement d'endroits où il parle de son désir d'être aimé. Il parle de ses chagrins d'amour et tout ça, c'est effectivement intercalé entre deux backrooms et des fois aussi des moments où il se passe rien. C'est là où Dans ma chambre porte bien son nom. C'est aussi, on pourrait aussi complètement se décaler, oublier le sexe, oublier l'amour et se dire mais c'est un récit de vie domestique masculine, comme il y en a très peu. Enfin, Preciado a écrit sur le sujet d'ailleurs. On a peu de compte rendu d'une vie domestique par les hommes. Et lui, il raconte sa vie domestique. Il dit je fais mes tripes, mon riz 10 minutes. Enfin, il dit ce qu'il mange, et il dit qu'il fait le ménage. Enfin, c'est voilà, il y a ça aussi. Et en fait, il y a tellement de choses qui deviennent illisibles ou invisibles. À cause d'un hyper-focus sur la sexualité qui a été aussi peut-être aussi à un certain moment un point d'accroche où le côté voilà c'est un ah c'est trash c'est vendeur le cul et c'est super mais et c'est d'ailleurs c'est pas anti-sexe ce que je dis mais pour moi aussi ça parle de la manière dont on n'arrive pas à saisir et moi c'est pour ça que j'ai adoré ton texte on se passe un peu de cirage hein, voilà c'est ce refus de considérer que être tendre ça va pas avec le fist. Ce refus de dire être romantique, ça va pas avec les backrooms et ce refus de cette binarité là en fait, d'opposition entre le kink et l'amour qui est à mon avis bah, encore une fois un autre train que la gauche a raté en fait parce que c'est, la révolution elle est là en fait c'est dans, enfin elle est dans, en tout cas il me semble
1: une certaine révolution est là oui.
0: Ouais, ouais, ouais. Non pas, pourquoi il y en a d'autres attendez on m'a menti.
1: Mais moi, je crois que là où j'ai retrouvé de la douceur chez Dustan, c'est dans cette immense vulnérabilité. Je trouve que ces textes sont très, très vulnérables et on a accès à un être tout à fait fragile, extrêmement paumé, qui arrive à le dire, qui arrive à dire qu'il... Enfin, il ne s'épargne pas, il ne s'auto-héroïse pas, il n'est pas en train de nous dire que lui, il va surmonter le sida et que ça va être super. Il est en train de nous dire, bah non, moi je baisse, je fais n'importe quoi, je prends trop de drogue et des fois je couche sans capote et après je m'en veux, mais bon, c'est trop tard, c'est fait. Et là, j'ai trouvé quelque chose d'extrêmement sensible qui, moi, m'a beaucoup touché parce que justement, comme tu dis, il n'y a pas cette opposition entre les expériences limites que l'on peut faire et nos émotions. Il est pas coupé à cet endroit-là, c'est-à-dire qu'il se transforme pas en machine. Moi, je trouve qu'il est tout à fait le contraire du mécanique. C'est au contraire, pour moi, un auteur extrêmement vivant et extrêmement sensible dans tout ce qu'il vit. Et c'est ça que j'avais envie de mettre un peu en exergue. Parce que, donc, moi, ma nouvelle, c'est un peu aussi qu'est-ce que je fais de Dustan si je suis pas un aussi bon PD que lui, parce qu'il va très loin. Enfin, moi, le fils, par exemple, c'est les Olympiques du cul, moi, je fais pas. C'est trop de travail, j'ai essayé, mais bon, l'entraînement, tout ça, j'ai pas la discipline, ça va pas. Parce qu'il a mis la barre très haut et tout. Et là aussi, en fait, je me suis dit, bon, qu'est-ce que je fais de lui, puisque je ne suis pas un aussi bon PD que lui, je ne vais pas avoir tous mes points sur ma licence et gagner le concours de la super pédale de l'année. Mais là où j'ai trouvé quelque chose de très... proche, là où j'ai réussi à m'accrocher à ce qu'il écrit, c'est qu'en fait, dans la plupart des relations sexuelles qu'il va décrire, c'est un tête-à-tête. Il décrit énormément ce qu'il fait à l'autre, ce que l'autre ressent et ce que lui ressent que l'autre ressent. Et on est beaucoup dans la connexion, en fait. Contrairement à ce qu'on pourrait croire, Guillaume Dusson, pour moi, est un auteur qui est en permanence en connexion avec d'autres. Même quand il danse, même quand il va en boîte, il est sous tasse et il se met à danser et tout d'un coup, il se dit qu'il est en train de recycler l'énergie de la pièce. Je trouvais un concept absolument formidable. Je le vois tellement sur une espèce de podium en train de danser à torse nu. Et là, vas-y, je recycle une énergie. Mais on a accès à tout. On a accès à toute sa fragilité. On a accès à tous les moments où il va déraper, à tous les moments où il est paumé, à tous les moments où il nous montre ce que c'est d'être aussi vulnérable. Voilà. Bon, j'ai l'impression de tourner en rond, mais c'est un peu ça que...
0: Non, mais je te rejoins aussi dans le sens où... En fait, encore une fois, le fait qu'il parle de manière crue de sa vie sexuelle est intéressant parce que, bon, à part Renaud Camus peut-être, mais ça n'avait pas été fait comme ça en langue française. Mais on peut aussi le voir complètement différemment. On peut aussi se dire que c'est ouais, un travail littéraire du quotidien. Moi, tu vois, dans Je sors ce soir, il y a un truc qui... C'est con, ça m'a touché, mais en fait, il explique sa stratégie toilette. où en gros il arrive, il a envie de chier, oui. Et du coup il dit, ben voilà, faut que j'aille chier parce que je vais au club, je vais prendre de la drogue, j'ai envie de chier, ça va être chiant, et du coup il faut que j'aille boire un verre, et puis du coup faut que j'aille maintenant parce qu'après ça sera sale, et en fait c'est tellement un vrai truc de vie quotidienne, mais indicible parce que haine du corps.
1: Ça m'a appris plein de choses, c'est-à-dire que quand je vais en club, j'arrive toujours très tôt, parce que je sais que je vais prendre de la drogue, donc je vais avoir besoin d'aller aux toilettes. Et j'aime quand elles sont propres, alors il faut que j'y aille avant qu'il y ait tout le monde. Et sans Guillaume Dustan, je n'aurais jamais fait cette réflexion jusqu'au bout, et je n'aurais jamais trouvé mon petit rituel de comment je vais faire la teuf et comment ça se passe quand je me drogue. Donc merci Guillaume. Voilà, c'est effectivement un petit guide pratique.
0: Après moi ça m'intéresse sur le, encore une fois, le quotidien. Voilà. Qu'est-ce que tu mets dans une écriture du quotidien ? Et je pense qu'il faudrait que ça y soit, parce que on parle beaucoup de, enfin on a beaucoup parlé de la sexualité, mais voilà, le rapport au cul en tant que à l'anus, quoi, il vient par là aussi, quoi. Et c'est, enfin il y a un truc sur le ménage, voilà, dans Plus fort que moi aussi, il va chez un mec qui lui, enfin qui le brutalise vraiment, il va hyper loin, enfin il a mal, il est pas bien, enfin c'est vraiment un plan BDSM hyper hard, et notamment à un moment donné le mec je sais plus ce qu'ils font, mais enfin ça part en mode uro, c'est quand même assez c'est très dur, vraiment il souffre, quoi, et le mec lui dit de nettoyer, et il y a vraiment ce truc de, il fait le ménage, quoi, il doit nettoyer, et ça devient, ça nous emmène ailleurs, quoi, là on n'est plus dans le plan cul, on est dans un autre truc, quoi, enfin ça, et ouais, c'est ça qu'il arrive à faire, en fait. C'est à un moment donné de relier la sexualité à d'autres choses, et jusqu'au moment où ça redevient du cul, peut-être, et puis ça va plus être du cul, ça remet la sexualité dans un continuum. Ce qui, pour moi, est hyper politique. Parce qu'aujourd'hui, une des raisons pour lesquelles ça se passe si mal, c'est qu'on persiste avec ce truc de, il y a la vie, et à côté, il y a le cul. Voilà. Mais ça marche pas, en fait. Enfin,
1: oui, et le cul n'est jamais vécu comme une expérimentation. Enfin, là, en tout cas, chez Dustin, il est vécu comme une expérience. En fait, c'est une expérience du corps qui mérite d'être vécu jusqu'à des limites que lui a fixées très très loin et qu'on est libre de fixer à peu près où on veut. Et merde, je ne sais plus ce que je disais avec ça. Oh, pardon, je suis fatigué, il pleut, il fait nuit.
0: Mais non, mais peut-être que vous avez des...
1: Oui,
0: parce qu'on soliloque, mais...
1: vous avez des questions, plein de trucs.
0: On peut aussi parler brièvement des autres textes, que même si on en parlera du coup en tant que lecteur, mais...
3: Je connais un peu son rapport à, enfin son admiration pour Duras, pour d'autres auteurs. Et là, en y pensant, sur le fait qu'il y a tellement de sexualité qu'il n'y a presque pas de sexualité, en fait, et son rapport à la psychanalyse, est-ce que vous connaissez un peu son rapport à ce positionnement,
1: pour moi, il est tout à fait anti-psychanalytique. Enfin, son œuvre est un énorme fuck à la psychanalyse. Bon, après, c'est très personnel, mais je sais plus si c'est dans Nicolas Page ou dans... Je sais plus. À un moment donné, il y a une visite de musée avec son père. Et je trouve que dans cette scène est expliquée toute sa sexualité, si on veut la prendre sous un angle psychanalytique. À mon avis, enfin, voilà. Mais ça, c'est très personnel. C'est ce que moi, j'ai vu dans l'œuvre de Guillaume Dustan, qui est... sous cet angle-là, c'est-à-dire on enlève le politique, on enlève l'expérimentation, on enlève le désir de vivre dans un contexte de pandémie mortelle et de condamnation, etc. Et si on va chercher, on se dit, bon, sa réponse à lui, elle est celle-ci parce que, et on souhaite valider des concepts psychanalytiques, pour moi la réponse, elle est dans cette visite du musée où il fait tout pour arriver en retard, mais il y va quand même. Et il y a un rapport de soumission pour moi à la figure paternelle qui est assez évident, je trouve, dans le reste de son œuvre, sans jamais que ce soit dit. Enfin, à ma connaissance, je ne sais pas, je n'ai pas lu les trois derniers, donc peut-être que dans les trois derniers, il va réaborder ce sujet, mais des livres que j'ai lus de Guillaume Dustan, c'est la seule mention directe de son père et de sa famille. Donc je pense qu'il y a énormément de choses qu'il n'a pas dites, mais qui s'éclairent à cet endroit-là, et ça reste un gros fuck à la psychanalyse.
0: Bah, en fait, moi, quand tu as posé ta question, spontanément, j'ai pensé « il détestait la psychanalyse !» Et après, j'ai aimé. Comment je sais ça et pourquoi je pense ça, et j'en suis plus certain. Donc là, il faudrait aller feuilleter les livres pour retrouver les traces. Mais ouais, je le sens pas très orienté psychanalyse comme ça.
3: Je pense que surtout à l'époque, la psychanalyse pouvait être considérée par. Enfin, dans la culture queer proche de Dustan comme l'ennemi, puisque. On lisait un peu, ça a été quand même un petit peu les garde-fous d'une forme de pensée presque pouvant être soigné entre guillemets. Je mets entre guillemets parce que ça a évolué, heureusement. Mais ce qui m'intéresse, c'est justement ce rapport au sexe sans être là, en fait. Tellement présent partout qu'en fait, il nous parle aussi d'autres choses. Il nous parle de son quotidien. Moi, je pense à quelques extraits vidéo où, en fait, finalement, on voit que toute la vidéo ne tourne qu'autour de la beauté d'autre chose, d'un objet, d'une fenêtre ouverte ou d'un dialogue avec quelqu'un d'autre. C'est...
0: Tout a été dit. Merci.
1: Merci à vous.
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0: 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Averses de neige, l'hiver tout proche.

ce silence automnal sous un ciel hivernal. Il y a toujours

après avoir parcouru un petit kilomètre sur cette piste forestière, je me situe dans une étrée plutôt épaisse. Moins de rafales venteuses, un certain calme, une certaine sérénité.

Il n'y en a pas beaucoup. Mais ce simple son cartonné, témoignant à la fois d'un manteau neigeux, froid et en même temps humide, il me plaît beaucoup. J'espère qu'il vous amène dans les contrées nordiques de votre imaginaire.

sur le sol. Car c'est un lieu abrité d'où peut-être ce chant d'oiseaux.

Marcher. Marcher ainsi. Dans le mauvais temps. C'est l'esprit.

passage de l'automne. L'arrivée est proche de l'hiver. C'est ici, à 1300 mètres.

0: Alors là, la neige tombe dru, auditeur, auditrice. C'est un peu ce que j'attendais. Et c'est tout à fait marrant parce que tout à l'heure, je vous disais que dans le mystère de la forêt, on rencontre des fois des situations inattendues. Et puis la voici, donc je suis entouré, 1, 2, 3, 4, 5 personnes qui sortent de la forêt, comme ça. D'où vous venez en fait ?
1: De la cabane.
2: Cabane de Bladas, qui est un peu plus haut sur la piste.
0: Vous êtes habitué à randonner en montagne ou c'est...
2: Après, moi je suis originaire de Toulouse, du coup c'est vrai que l'Ariège, c'est un bon spot pour mec qui aime la nature, la montagne. Ah, c'est pas très loin.
0: Le mauvais temps ne vous fait pas peur ?
2: Non, justement, là, c'était l'occasion de venir voir la neige.
3: C'est surtout pour repartir demain qui risque d'être plus compliqué, mais ouais, c'est marrant.
2: Et puis, on a les chiens.
0: Ouais. Et vous venez de quelle région aussi ? De Toulouse ?
1: De Bordeaux.
0: Ah, l'océan, la montagne.
1: Ouais. On fait un mix. Ouais. 4 heures de route et puis on est arrivé hier.
0: Est-ce que vous trouvez qu'il y a des similitudes entre la montagne et ce qu'on peut ressentir
1: à l'océan?
0: Ah ouais.
4: Non, je trouve pas.
1: Non, pas vraiment, ouais. C'est pas les mêmes forces, quoi.
0: Ouais.
1: Plus violent, là, l'océan, je trouve.
0: D'accord. Et la montagne, non, tranquille. Tranquille.
4: Plus calme, plus solitaire à la montagne, plus... L'océan, il y a toujours du monde ou une ville pas loin, en fait.
5: Et puis l'eau, c'est une force aussi incroyable quand ça se jette sur... Il y a toujours un bruit permanent alors qu'on peut retrouver presque du calme en montagne qui est assez incroyable. Avec le bruit des oiseaux, tout en même temps.
0: Ici c'est la mésange qui sifflote. Et pour terminer, que vous évoque justement les premières neiges ?
2: Ah ben, l'arrivée de l'hiver, période festive.
4: Moi je dirais l'enfance un peu. C'est notre plus grand... Enfin, nous, on vient du sud et quand on voit la neige, c'est un truc de fou. On est très heureux.
5: Ouais. Puis les premières neiges, c'est toujours... C'est un nouveau
2: décor.
5: Un nouveau décor, c'est pas mal.
0: Merci pour ces jolis mots qui, j'espère, teinteront aux oreilles des auditeurs. Et ce soir, vous allez faire un bivouac dans la cabane.
2: C'est ça, ouais.
5: Il y a une clairette qui nous attend.
2: Une clairette de dit au coin du feu.
0: Ouais. Et puis bon, le duvet, le feu de bois.
3: Ah, c'est ça.
0: Le duvet. Surtout le duvet.
3: Surtout le duvet.
0: Merci.
1: Avec plaisir.

Après cette rencontre furtive, le silence. Et cette météo hivernale, en plein automne.

un bruit de fond. La vallée, le torrent. Et puis... cette neige fine.

produisant.

sur ce chemin qui commence à se revêtir de la blancheur immaculée. Sous ses fines particules de flocons de neige. Je vous laisse goûter, imaginer.

sous les flocons de neige. Première neige. Et tout devient plus grand.

paysage devient hypnotique. Une métamorphose sans équivalence se met en route. Première neige. Suis-je en France, en Europe ou ailleurs? Y a-t-il une ville? Y a-t-il un numéro de portable? Un Facebook? Une carte de crédit? Première neige. Et vous vous retrouvez.

montagne harmonieusement.

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0: 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Durant 30 minutes, votre radio va déambuler par les chemins. Les chemins. Auditeurs, auditrices, soyez les bienvenus. Nous allons partir pour une randonnée sonore en Charente-Maritime. Plus exactement, dans la forêt du phare de la Coubre. Cette forêt large, dense, diverse, qui longe le ruban bleu de l'océan Atlantique. On a peine à croire qu'à quelques 500 mètres d'ici, l'océan, cette étendue d'eau immense, la matrice quoi, elle gronde à vos oreilles. Mais pour le moment, vous marchez au milieu des chênes lièges, des pins méditerranéens, des pins landais et des oiseaux. Bienvenue, c'est H1000, carte postale sonore, c'est le début.

dans la forêt du phare de la Cobra, début des Landes, le plus grand massif forestier de France. Nous avons emprunté des chemins de traverse, là où les sons des hommes s'estompent au bénéfice de la beauté.

le ruban vert de la forêt face au ruban bleu de l'océan. Mais pour le moment, vous marchez. Le sol est sablonneux, jonché d'aiguilles de pin, de massifs herbeux.

fort sentier. Je remonte un taillis, tapis de feuilles.

son qui consiste.

Ici, la forêt commence à vibrer. Au son de l'océan qui véritablement gronde juste derrière la barrière de dunes.

La végétation s'atténue. Le vent tout à coup forcit. Le vent marin. Le vent de la mer. La force de l'océan.

s'évanouir. Et des dunes solaires d'une trentaine de mètres de haut apparaissent. On se croirait un peu dans le désert.

l'espace s'est ouvert. Sur, je dirais, globalement, le monde entier. Quand on pense que les océans couvrent les trois quarts de la planète, on peut dire que vous entendez le son du monde.

dans la large forêt du phare de la Coubre. Ruban vert, face à l'océan qui gronde derrière. Ici, c'est assez merveilleux. Des oiseaux de la fougère. Un voyage dans l'espace. Dans les grands espaces. Alors, laissons dire le son.

sable vert, des vagues de 1 mètre à 3 mètres de haut.

22 heures. Dans la forêt de la pointe du phare de la Coubre.

un espace sonore avec ces insectes dont les sibilances éclairent les sapinières et les feuillages des chênes. Et ce bruit de fond incessant de l'océan qui bute contre les dunes.

silence. Presque du silence. Poétique. Enveloppe vos oreilles.

espace plus grand. Lorsque la nuit est tombée, plus mystérieux aussi. Hypnotique.

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0: András Imre est né à Budapest en 1966. Il est poète et également traducteur pour les littératures anglaises, espagnoles et françaises. Invité dans le cadre du Printemps des Poètes par l'association Les Nuits et les Jours de Kerb dans l'Aveyron, du 10 mars au 7 avril, András Imre a animé des rencontres avec des publics d'enfants, d'adolescents et d'adultes dans plusieurs villes et villages du Lot et de l'Aveyron. Mercredi 23 mars, András Imre était à la librairie Ombre Blanche à Toulouse lors d'une rencontre organisée en partenariat avec l'association franco-hongroise Midi-Pyrénées.
1: Donc je suis heureuse de vous accueillir aujourd'hui et je vous remercie d'être là, d'être venus nombreux pour écouter András Imre. Alors je voudrais dire que c'est une joie de recevoir András Imre qui est là. Nous avons fait pour la première fois connaissance en août 2014 à Kerb, au festival de Kerb, dont nous avons ici l'organisateur qui est Jean-Paul Audos. Et nous avons aussi le lecteur qui était déjà lecteur d'András, n'est-ce pas, qui est Henri Robert. Alors, ce festival, je veux en dire deux mots parce que il y en a quelques-uns qui sont ici, quelques-unes qui nous avaient fait l'amitié de venir. Kerb, c'est un hameau de 9 habitants, je crois, qui organise, donc Jean-Paul Audos organise chaque année un festival depuis une vingtaine d'années maintenant, je pense. Et en 2014, c'était Kerb Budapest. Donc, nous avons été conviés avec bonheur. Et c'est vrai que c'était, je crois que ceux qui y étaient en ont gardé un souvenir inoubliable parce que c'était en pleine campagne. On côtoyait des musiciens de jazz puisque c'est jazz et littérature. Ça s'appelle les nuits et les jours de Kerb. Donc, il y a des musiciens de jazz de très grande qualité et des écrivains. Et en l'occurrence, nous avons ainsi fait la connaissance de Zsuzsa Rakovsky, de Christina Toth, qui est venue ensuite ici à Ombre Blanche, et de András Imre, qui était aussi un des poètes invités à Kerb. Et c'était très étonnant de partager avec eux, avec les lecteurs, les comédiens, les auteurs, les musiciens, les repas, les moments d'échange, de dialogue, en pleine campagne, avec une proximité tout à fait amicale et sans aucune mondanité. Et c'est donc avec un grand bonheur que j'ai appris que Jean-Paul Audos travaillait à faire venir András pour ce Printemps des Poètes. Et il vous dira comment ça s'est passé, certainement. Donc, je vais vous dire quelques mots d András. Tu me corriges si je me trompe, hein, mais... Donc András est poète et traducteur aussi, je crois, d'anglais, c'est ce que j'ai lu, d'anglais, d'espagnol et de français. Alors, si ses publications ne sont pas très nombreuses pour le moment, elles ont eu beaucoup de récompenses en Hongrie. Il a eu de nombreux prix littéraires, dont le prix Attila HőJózsef, je crois. Hein. Il est lui-même traduit en plusieurs langues. La poésie en Hongrie tient une place très importante et moi ça m'a toujours surprise. Par exemple, quand en 2009 on se trouvait à Budapest, il y avait partout dans le métro, dans les rues, des poèmes entiers et des photos de Miklós Radnóti pour les 100 ans de sa naissance. Et c'était vraiment magnifique et très beau, très impressionnant.

0: Et j'ai été vraiment étonnée de voir à quel point la poésie tenait en Hongrie une place importante qu'on ne lui trouve pas chez nous. Alors je me suis demandé pourquoi, j'ai posé la question. On me donne des réponses historiques, des réponses qui tiennent à l'histoire de la littérature hongroise, à l'histoire de la poésie en Hongrie. C'est vrai qu'il y a une grande tradition de poésie, avec souvent des poètes engagés, révolutionnaires, qui sont des emblèmes pour les Hongrois. La poésie est vraiment dans la littérature. Tout écrivain est aussi poète, ou la plupart, en tout cas, des écrivains prosateurs écrivent aussi des poèmes, ou commencent par écrire des poèmes. Et la poésie est complètement respectée et appréciée en Hongrie, et très populaire aussi. Moi, ce que j'aime me dire, mais je vais être, je pense, démentie par ceux qui connaissent le hongrois peut-être, c'est que cette popularité de la poésie tient aussi peut-être à la langue hongroise, qui est quand même une langue particulière, une langue agglutinante, c'est-à-dire qu'on peut créer des mots en hongrois, en rassemblant plusieurs, enfin ils vous expliqueront ça beaucoup mieux que je ne saurais le faire. Le fait que ce soit une langue agglutinante, c'est propice à la condensation, qui est quand même un trait fondamental de la poésie. Et ça donne la possibilité de beaucoup de liberté d'invention pour l'écriture. Alors pour ce qui concerne András Imre, moi, j'ai beaucoup aimé ce qu'il écrit. Henri Robert va vous en lire et András va aussi nous en lire en hongrois. Mais cette poésie qui se présente de façon apparemment simple, mais qui nous touche très profondément. Il y a des évidences qui sont tout à fait fausses, parce que elle nous atteint par surprise au moment où on ne s'y attend pas. Je vais juste vous lire un extrait de la présentation de trois poètes hongrois, qui est le recueil que vous trouvez ici, où András a été publié, avec Krisztina Todt et János Lotzky, qui n'est pas encore venu à Toulouse, mais peut-être que ça viendra un jour. Et donc ce livre, Trois poètes hongrois, est préfacé par François Dominique, et je vais juste vous lire un court extrait de ce qu'il dit des poèmes d'András, parce que je trouve que c'est très juste. Et ensuite, vous aurez directement la lecture d'une première partie de poème d'András Imre. Voilà ce qu'il nous dit. « J'aime surtout chez András Imre l'art minimal, à la fois désabusé et ironique, avec lequel le poète parvient à tourner le regard fasciné du lecteur vers un détail apparemment sans importance, une minuscule histoire de vie et de mort. » Alors, certains poèmes du début, Merle, Lézard et Pomme de Pin, Compost, donnent envie de lire tout le recueil dont ils sont extraits. Ces textes, à mi-chemin du bestiaire et du carnet de naturaliste, parlent de nous sans en parler. Ni fable, ni aphorisme zen, ils inventent une forme qui oblige l'esprit à suspendre le jugement, à faire une pause pour une méditation sans motif apparent. Mais il ne faut pas s'y tromper, ce ne sont pas de gentils elfes ni de gracieuses sylphides qui nous guettent au fond du jardin, plutôt la môme néant, dirait Jean Tardieu s'il acceptait de revenir parmi nous et de lire Compost. Voilà, je vais maintenant passer le micro, si on peut dire, à Jean-Paul Audos.
1: J'en ai un.
0: Voilà, le relais alors, qui va vous parler. Ouais. Du printemps des poètes, ouais. Et de son organe.
1: Merci et bonsoir à toutes et à tous. Il n'y a pas très longtemps, Jean-Pierre Siméon, qui dirige le printemps des poètes au niveau national, a publié un petit recueil qui s'appelle « La poésie sauvera le monde ». Enfin, ce n'est pas un recueil, mais un essai. Et il ajoute tout de suite « Si le monde a besoin d'être sauvé ». Ça dit beaucoup de choses sur le besoin qu'on peut ressentir aujourd'hui d'une parole qui soit une parole libre et d'une parole poétique. Et c'est vrai que ça nous fait très plaisir de penser que quand on a l'initiative de présenter des poètes, qu'il y ait un public et que ce public soit à la fois attentif, curieux et rapidement séduit. Donc quand on a effectivement rencontré András il y a 2 ans à Kerm, sa poésie nous a plu. on le verra, parce qu'elle parle directement à tout le monde, même si elle a plusieurs niveaux de lecture. C'est une poésie qui est d'une part accessible et qui a aussi une grande qualité, c'est qu'elle se présente sous une forme pleine d'humour, d'ironie, et ça, ça fait du bien, en général, à tout le monde. Quand on s'est rencontrés à nouveau le printemps dernier, cette fois-ci à Budapest, on a eu envie de poursuivre ce dialogue qu'on avait engagé à plusieurs, mais en particulier tous les deux, parce qu'il me semblait dommage, comment dire, d'en rester là, comme dans le poème Amitié en roulement, qu'on lira peut-être tout à l'heure. Et est née donc l'idée de le réinviter. Je me suis dit, pourquoi pas pour le Printemps des Poètes, puisque notre association s'est engagée pour la quatrième année dans le Printemps des Poètes. Et il faut dire que, au début, ça a été un peu difficile parce que les premiers interlocuteurs ne se pressaient pas. Et puis, il y a eu un petit miracle. D'abord, grâce à Yvette, qui a tout de suite dit oui quand je lui ai proposé. Et puis après, petit à petit, d'autres personnes ont demandé à le recevoir. Et au total, ce sont 14 rencontres, je ne sais pas si vous imaginez, qu'on organise pendant ce cours Printemps des Poètes. Et non seulement à Paris et à Toulouse, les mégalopoles, mais aussi dans des tout petits villages. Alors on parlait de Kerp qui fait 9 habitants, mais d'autres villages comme Fourmagnac, Livignac, c'est une centaine d'habitants, 150 habitants. Et c'est là qu'on voit qu'il y a des associations, des gens qui sont des militants de la lecture et de la poésie, qui m'ont téléphoné, qui m'ont dit « nous aussi, on aimerait bien accueillir ce magyar, ce poète hongrois Et très, très rapidement, on a monté ce programme. Alors ce programme, il est partagé entre quelques rencontres scolaires. Peut-être qu'Andras voudra nous en dire tout à l'heure quelques mots, parce que ça a été vraiment super, les rencontres avec des jeunes de 9 ans, 10 ans, puis des adolescents, parce que c'est aussi au collège et au lycée. Et puis dans ces différents lieux, musées, fermes, etc. Ça montre qu'il y a une demande, il y a une écoute. Je crois qu'il faut avoir le courage de proposer des choses comme ça. Et dès qu'on le propose, il y a des personnes qui sont là pour répondre, d'une part de façon publique, comme on le fait ce soir, parce qu'on a envie d'aller plus profond, de décortiquer un petit peu une poésie, parce que même si elle paraît simple, elle n'est pas aussi simple que ça. C'est une poésie un petit peu à tiroir, pour donner l'envie aux gens après de reprendre ça, parce que la lecture à haute voix, c'est une chose, c'est très important, surtout quand elle est collective, et puis la lecture individuelle, c'est aussi important. Donc quand on voit des personnes à l'issue d'une soirée partir avec le livre sous le bras, on se dit il y a une petite chose qui s'est passée. Voilà. Bien, écoutez, on va partager un moment de plaisir. Henri va donc lire en deux fois. Et puis ensuite, on aura l'occasion de dialoguer avec Andras. Et puis, ça sera l'occasion pour vous de poser toutes les questions possibles et imaginables sur ces textes.
2: Magnificat. Nous nous sommes brouillés. Tu avais accepté un travail pour les vacances et moi le mien, je ne l'avais toujours pas fini. Encore que. Mais laissons. On pourra potasser toutes les vacances, l'étagement de la végétation, tout en lavant les carreaux. Et oui, il faut bien ça aussi. Mais alors, quand irons-nous au paradis slovaque? Ou faire du bateau sur la Vistule quand? Retour au lit à 3 heures du matin. J'espérais au moins pouvoir faire la sieste après manger. Je suis monté. Tu dormais profondément. Je devais partir chercher les enfants. J'étais dans le cirage, zappant sur l'autoradio, 4 heures pile, musique nulle part, des mots sur tous les fronts qui surgissaient sans suite à la queue-leu-leu. Je jetais un œil sur les stations passant de Carib en Silla. Les infos people ou la politique? Néo FM, non. Radio Kossuth, non. Radio 4, non. Et hop, retour en arrière. Le Magnificat, bac, le Magnificat. Ça faisait longtemps que je ne l'avais pas entendu. Alors allons-y pour le Magnificat, puisqu'après tout, c'est Pâques. Mon Dieu, Pâques, c'est vrai. Ne pas oublier d'acheter les œufs au chocolat. Une fois de plus, ce foutu potentiomètre s'est bloqué. Cette foutue radio, comme d'habitude, s'est mise à brailler. Les gens à l'arrêt du bus m'ont tous suivi du regard. À ce volume-là, pas même la techno un vendredi soir. Mais bon, baisser le son, impossible, ça se calmera tout seul. Alors à défaut, je m'y suis mis aussi. Magnificat. Je m'égosillais. 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d'agrément à la mesure de ce que je pouvais. Moi qui, à la fête de fin d'études, n'avais été autorisé qu'à mimer le Gaudeamus Ingitur. Maintenant, après un détour d'une trentaine d'années, voilà que je psalmodie du latin. Magnificat, dont la prononciation classique, sévère, surtout pas celle du latin vulgaire, pavillon, pas mignon, agnus magnificat. Par la vitre baissée, un vent chaud porte le parfum des vinaigriers. J'achète du réfort et fais cuire les œufs pour le soir avec le jambon. Et en effet, c'est parti comme c'est venu. Le son de la radio a baissé subitement. Une moitié de Magnificat a continué seul à sortir. Et je n'ai pas pu le ravaler. Même si j'ai senti que ce solo un peu ballot serait encore plus navrant que le karaoké précédent. Magnificat est bougonné avec gêne, bafouillant des crescendo, comme l'ivrogne, alors que grince la porte. Ensuite, une fois encore, Magnificat, sans même savoir pourquoi. Lézard et pomme de pin. Je n'ai jamais compris comment la pomme de pin est arrivée jusqu'au portail, alors que le pin le plus proche est à 20 mètres. Est-ce l'orage qui l'a poussé jusque-là? Mais il n'y a pas eu d'orage. Et les écureuils ne cherchent que les noisettes. Je l'ai imaginé en train de rouler, maladroitement comme un ballon de rugby ou la roulade arrière d'un enfant obèse. Je n'en sais rien, mais elle était là. Exhumée, œuf primal, vision d'un pain aveugle. Et à côté, au pied chaulé du mur fissuré par la chaleur, un lézard très sauté comme une brindille. Il était tout petit, la pomme de pin était énorme. Je m'émerveillais devant les schémas archaïques du cerveau humain, ces associations primitives, quand soudain, dans l'immobile, antique, un crocodile cligna des yeux. Compost. L'herbe ne se transformera pas en foin. Elle se recroqueville, collante, visqueuse, comme le plastique au feu. Puis elle se fera grise et croûteuse et dense comme une ardoise ou une barre de céréales. Sur la croûte, de la coquille d'œuf, du géranium flétri et du marc de café. Quand il pleut, elle fume comme un chien qui tremble. Quand on y pense, c'est la honte du jardin. Mais s'il fallait dessiner le centre de gravité du domaine, c'est là qu'il serait. Oui, là, dans le coin, épicentre occulte, notre capitale, déserte et enterrée, rayonnant, victorieuse. Nouvel été, nouveau jardin. Ils sont affreux, tous ces voisins. Ils échangent des recettes de ratatouille avec des courgettes. Où ça? Juste sous votre balcon. Ils se plaignent du temps. Ils entassent de la neige devant votre porte. Ils tondent leur pelouse le dimanche matin. Chaque jour, de 6,5 à 7,5, ils jouent les 5 premières mesures de la lettre à Élise, et ce depuis 3 ans. Ils vous demandent de ne pas ranger votre vélo dans la cage d'escalier. Si vous partez en vacances, ils coupent votre noyer, ils empoisonnent le chat. Ils n'exercent pas leur droit de préemption. Et puis merde. Elle est vraiment plus verte, leur pelouse? Je suis assis dans le jardin, le dos à la pelouse et aux fleurs. Je fixe le mur de béton. J'attends dans un état de terreur extatique, comme un taureau qu'on va abattre. Ou un enfant qui tremble derrière un rideau et sait ce qu'il attend. Mon voisin s'approche. Le drôle de radar que j'ai dans le dos me le dit. Un sixième sens qui le repère à 20 mètres. Bonjour, bonjour. Il est bon votre bouquin? Est-ce que je vais lui dire que je compare 2 traductions du Todesflust de Novalis, les 2 faites par Ronaille, l'une dans sa jeunesse, l'autre dans sa vieillesse, en gardant toutefois l'œil sur l'original? Et s'il me demande si je parle allemand, me reste-t-il assez de temps à vivre pour tout lui dire? C'est pour le boulot, et puis c'est bien payé, réponds-je, et le délai est très très court. Il se lance dans une anecdote expansive, et même s'il n'en parle pas, je le vois s'en faire parce qu'il pense que ma vue baisse, ou que je m'ennuie tout seul. Puis, tout à coup, j'ai du plaisir à laisser de côté Novalis Ronaille. Comme une glace à Gundas, je savoure l'inusable et succulent plaisir du papotage. Il me raconte une histoire plate sur son voisin de montagne. Je murmure, mais c'est pas vrai. Je me dis, mais c'est pas vrai. Il regarde sa montre. Tempus fugit. On a vraiment bien parlé, là. Puis, tristement, ils viennent me chercher. Je demande, vous allez à la chasse? Non, juste faire une marche en forêt. Il se rappelle, tout penaud, qu'il n'a pas de permis de chasse. Mais ensuite, le voilà parti. Il court déjà en me faisant signe. Ciao, allez, bonne lecture. Arbres aux troncs blancs. Et ma mère me dit, là-haut sur la colline, les beaux arbres aux troncs d'argent, ce sont lesquels, à ton avis? Des bouleaux, des platanes ou juste dans la brume balancent l'ombre diaphane des branches? Ou bien on les a enduits à cause du lièvre qui ronge, comme nous, le tronc auriculaire de cerisier? Et moi je dis, ni des bouleaux, ni des platanes, ni brume, ni lumière, du soleil ne les a peints, ni sur l'écorce le pinceau éclaboussant. Moi, je ne vois aucun arbre au tronc blanc. Prends-le comme ça. La denture d'une grille se tient là-bas. Simplement, ton œil et le mien s'en font une autre image. Le tien voit des lamelles blanches de nuages. Le mien, un monde qu'aucun regard ne perce. Les langues que nous ne parlons pas, comme si souvent, choisis le silence, choisis la tactique. Si on te demande, et pour commencer, ce sera aval, non, pas encore le vin, simplement la réponse. Peut-être un peu de muscadet. Et c'est la grappa, la cuvée, le joufarque, les vins de barrique. Mais après, maîtrise de soi, rôde autour des sandwichs. Mange s'il passe quelqu'un, mais en silence, parce que les vieux adjectifs bon, fin, exquis sont, dirait-on, autant de mouchards insérés dans la langue. Quant à ceux des professionnels, charpentés, frais, acidulés, ils sont périlleux pour quiconque ne perçoit plus le goût. Rien qu'un léger vertige. Ce que tu peux faire, c'est boire, mémoriser les astuces verbales, comme quand on feuillette un livre au lieu de le lire. Tu peux décider qu'un jour, une autre fois, en une compagnie autre et entre d'autres murs, pas mal, diras-tu, le regard lointain. Ou bien, le regardant à la lumière, tu diras, oui, il est bien réussi. Tout ça n'en vaut pas la peine. La prochaine fois, en une compagnie autre, entre d'autres murs, il y aura une autre langue que tu ne parleras pas. On te demandera à qui ressemble-t-il. On le regardera à la lumière. Ils s'extasieront. Lui recoulera. Les petits poignets s'agiteront. Alors, choisis le silence. Choisis la tactique. Aval. Oui, il est bien réussi.

le poète hongrois András Imre à la librairie Ombre Blanche le 23 mars dernier lors d'une rencontre organisée en partenariat avec l'association franco-hongroise Midi-Pyrénées.

0: Bonsoir à toutes et bonsoir à tous. Je suis très content d'être ici à Toulouse et je le remercie à tout le monde qui me l'a rendu possible. Et excusez-moi mon français qui est épouvantable, je sais, mais je fais des efforts. Comme un poète aime s'exprimer à travers ses poèmes, je ne voudrais pas ajouter beaucoup de choses, mais j'ai pensé que peut-être je pourrais lire maintenant un des poèmes que Henri a déjà lu, ce qui s'appelle « Arbre à tronche blanche ». 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Si vous avez des questions, j'aime beaucoup réagir. Je n'aime pas.
1: Il faut toujours que quelqu'un commence, hein, c'est sûr. Donc, moi, les questions que je souhaite poser à Andra, c'est le choix du décor. Parce que on a toujours, quand on lit la première fois un poème d'Andras, je ne suis pas le seul, hein, des enfants ont réagi comme ça, moins les enfants que des adultes, en disant « mais au fait, ce n'est pas de la poésie, il y a des dialogues, il y a des gros mots hein, ». Parce que même si on a bien entendu, tu as bien dit « merde » à un moment, comme ça, oui. Ouais, voilà, il me semble. Voilà. Et puis le décor, c'est souvent des choses extrêmement, extrêmement triviales. Dans un autre poème, il parle par exemple des soucis, du plafond qui fuit, de l'évier bouché, enfin, etc. Et on se dit qu'on est souvent à milieu de l'idée qu'on peut se faire de la poésie. Et pourtant, ça fonctionne. Voilà. C'est ça qui est un petit peu miraculeux, c'est que ça commence comme une petite tranche de vie. Là, par exemple, si vous vous souvenez de Magnificat, un homme est dans sa voiture, c'est la radio qui s'emballe, il est pas très bien, il s'est engueulé avec sa copine, enfin voilà. Et puis quelque chose se passe. Alors c'est ce petit miracle qui intervient, et c'est un miracle qui est dans le poème, dans la langue, et puis chez le lecteur. Et d'un seul coup, on est embarqué dans quelque chose d'autre. Est-ce que ça vient naturellement? Est-ce qu'il y a un procédé? Est-ce que c'est une volonté de travailler comme ça?
0: Pas seulement volonté, mais je pense que caractère. Je suis une personne qui n'aime pas rompre la porte en arrivant dans la maison. Et je voudrais commencer comme tout le monde commence chaque matin avec les petites choses, parce que ce sont eux qui sont importants dans notre vie quotidienne. Et commençant par là, peut-être dans la poésie, on peut arriver à un autre niveau qui peut-être ouvre une porte, mais pas le rompant, ouvre une porte pour le lecteur et le laisse voir quelque chose qu'il n'a pas vu avant de lire le poème.
2: C'est tout à fait ce qu'on ressent quand on lit ou qu'on entend un poème de toi. C'est-à-dire que les choses semblent banales, mais elles semblent seulement banales. Et en réalité, d'ailleurs, je pense qu'en hongrois, c'est un vocabulaire très recherché, hein, quelquefois, qu'on ne trouve pas facilement dans le dictionnaire. Hein. J'ai regardé, moi.
0: Oui, quelquefois recherché, oui. Quelquefois
2: oui.
0: Très
2: quelquefois
0: quotidien.
2: Très, oui, qui vient très spontanément. Mais ce qui est frappant, enfin moi, ce qui me touche beaucoup, c'est que au détour, tout à coup, d'une phrase, alors que on est tranquille, on croit qu'il ne se passe rien, tout à coup, on est précipité dans quelque chose qu'on n'avait pas du tout prévu et qui touche vraiment au-delà de ce qu'on peut percevoir. Voilà.
0: Oui, c'est ce que je voudrais faire. Et maintenant, je me souviens, dans une des écoles, il y avait un élève, un lycéen, qui m'a demandé, mais pourquoi est-ce que vous n'écrivez des choses sérieuses? Je pense que c'était une bonne question, et je le disais que c'était une bonne question. Il était très content. Et puis j'ajoutais, mais pour toi, qui sont les choses importantes, sérieuses? Il a pensé une minute, il ne disait rien. Et puis il y avait une tâche, je lui ai demandé de faire une petite poésie de n'importe quoi. Et puis il travaillait pendant 10 minutes, 12 minutes, et j'ai demandé à chacun de quoi est-ce qu'il écrit le poème. Qu'est-ce que vous pensez de quoi il a écrit son poème des voisines? Parce que je pense qu'il était convaincu que peut-être c'est une question parce que j'ai expliqué que pour moi, ce poème, dans ce poème, il s'agit du malentendu, de la communication entre deux personnes, entre deux entités, disons, qui ne fonctionnent pas. Et maintenant, je pense qu'en Europe, c'est une question importante. Au monde entier, c'est une question importante. Au lieu de conversation, comme dans ce poème, il y a deux monologues. Au lieu d'un monologue, il y a au lieu d'un dialogue, il y a deux monologues. Les deux personnes ne se rencontrent pas, oui. Verbalement.
3: Évidemment, je viens de découvrir cette poésie-là, que j'aime beaucoup. Bon. Ça me rappelle un tout petit peu... En France, nous avons Prévert, par exemple, et il y a cette apparente simplicité du langage, des choses quotidiennes qu'on rencontre un peu partout. Et il y a en plus, chez lui, l'humour. C'est formidable. Merci.
2: Est-ce que tu veux dire que l'humour, il est chez Andrage ou chez Prévert? Chez Andrage. Voilà. Oui.
0: Vous savez, je viens d'une région avec une histoire bien dure. Quelquefois, dans le XXe siècle, pour survivre, il avait besoin de l'humour, de l'ironie de soi, parce que c'était la seule opportunité de ne pas perdre le sens. Et puis, il y a aussi un petit rapport avec les gros mots. Un des élèves m'a demandé, mais pourquoi est-ce que vous utilisez des gros mots? C'est notre institutrice nous corrige. Et je disais que, oui, je suis d'accord, c'est pas trop beau utiliser des gros mots, mais dans la poésie, il n'y a rien qui est interdit. Je ne veux pas utiliser des gros mots, mais quelquefois, il y a des situations où le mot optimal, disons, ça pose comme ça. Et on ne peut pas l'éviter.
1: Je pense que par rapport à ça, d'une part sur la tradition, sur l'humour, je crois qu'on peut dire que Andras appartient vraiment à une tradition hongroise, parce qu'il y a beaucoup d'auteurs qu'on avait cités il y a 2 ans, qu'on avait lus, et qui sont dans cette ironie et cette un peu d'autodérision. Mais en même temps, je trouve qu'il y a une certaine ambivalence dans la poésie d'Andrache, et je pense que c'est ça qui la rend attachante, c'est que derrière cet humour, il y a aussi une petite musique triste, je trouve, une petite musique mélancolique qu'on retrouve et qui flotte un petit peu en permanence. Alors, elle est discrète, elle se dit pas toujours, mais elle est quand même là. Et dans l'allusion au quotidien, bon, je l'ai dit l'autre jour, je trouve qu'il y a aussi le thème de l'usure, du temps qui passe, tempus fugit, dit par un des interlocuteurs, sur la difficulté de demeurer dans l'éclat de la jeunesse, dans la liberté de la jeunesse, dans l'amour naissant, etc. Et que petit à petit, il y a des petits thèmes comme ça qui s'imposent, cette musique, elle est aussi réelle. Voilà. Donc moi, je lis les deux choses à la fois.
0: Si je peux réagir au sujet d'humour. Je pense que l'humour, c'est un outil qu'on peut utiliser très bien en disant le lecteur que n'inquiète pas, ce que tu vas écouter, c'est pas très sérieux, c'est pas très important, même si c'est très, très sérieux et c'est très important. Et ça, peut-être, ça donne un double effet au lecteur. Bien sûr, je pense que la poésie est eo ipso triste. Parce que le temps passe, nous mourons. Ce sont les sujets. Dans la poésie, il s'agit que des 12 sujets, 14 sujets, quelque chose comme ça. C'est toujours la même chose. Et ces choses, la plupart de ces sujets sont tristes. Et je veux toujours finir de parler de moi-même, mais quelquefois, il s'arrive.
2: Peut-être dire quelque chose par rapport à la poésie, c'est-à-dire qu'il me semble qu'en elle-même, la poésie, elle est faite pour retenir quelque chose qui disparaît. C'est-à-dire que c'est avec les mots qu'on essaye de retenir le manque, de retenir ce qui disparaît. Et donc, par essence, ça a quelque chose triste, je ne sais pas si c'est le mot, mélancolique, ou en tout cas, il y a quelque chose qui flotte de ce qui peut disparaître, ou de ce qui n'est plus là, et qu'on retient, qu'on tente de retenir avec plus ou moins de bonheur, avec les mots. Et plus encore dans la poésie, peut-être que dans la prose, parce que c'est plus condensé, c'est plus ramassé, il faut que ce soit dit en peu de mots, et donc c'est plus intense.
0: Pour moi, la poésie, c'est l'intensité, la densité, et oui, si je peux ajouter que la poésie parle aussi des choses qui sont là, mais on ne se rend pas compte qu'ils sont là chaque jour dans la vie quotidienne, ou on ne veut pas se rendre compte. Je pense qu'aujourd'hui, c'est une des fonctions les plus importantes de la poésie, parce que l'homme moderne, disons, l'homme de 21e siècle, ne voudrait pas parler de certaines choses. Et ces choses, je pense que ce sont des choses essentielles. Et c'est la poésie qui ose parler de ces choses-là, s'il ose bien.
2: À quelle chose tu fais allusion ?
0: Justement, ce que j'ai mentionné, la mort, par exemple. Les gens du Moyen Âge acceptaient cette chose très bien. Ils ont parlé de la mort. C'était partie de la vie. Maintenant, je pense que si vous pensez quel jour vous avez parlé la dernière fois de la mort, c'était il y a un mois au moins. On ne se parle pas, même si c'est là, même si c'est très important. Et l'amour aussi, on le vit, mais on ne parle pas, on ne réfléchit pas.
4: Oui, bonsoir. J'aurais une question d'ordre pratique. Quand j'ai lu quelque part, vous dites, on préparait le dîner, avant de me laver les mains, j'ai lavé le savon. Et je voulais savoir comment vous avez fait, parce qu'au fur et à mesure où on lave le savon, il me semble que nos mains se lavent. Donc, voilà.
0: Pour cela, il faut lire tout le poème, entièrement. C'est une importante partie de ce poème, mais pour cela, il faut lire le poème dans son entièreté. Je ne veux pas répondre parce que j'ai écrit le poème pour répondre à une question comme ça. Ça dépend de la situation.
2: C'est la visitation, je crois.
5: La visitation. Notre ami, avant de nous inviter, nous demanda si nous savions. Que répondre ? Que si nous-mêmes étions au courant, il était presque impossible de ne pas savoir. Oui, mais et son frère en était aussi. Et il vit chez lui, chez son copain. Pas de problème, on s'en fiche. Comme ça, on n'a pas eu à payer l'hôtel. La maison était très belle. Des tas de livres, la pelouse tondue, le tout remarquablement propre. Sur le toit, une girouette en fer blanc. La peinture s'était écaillée sur la tête et la queue. Et seule l'aile était encore jaune comme la paille, ou une chevelure blonde qui se fane. On préparait le dîner. Avant de me laver les mains, j'ai lavé le savon. Salade, spaghetti, bière, nous avons beaucoup ri. J'ai failli raconter une histoire de PD. Avant d'aller au lit, je suis retourné prendre une pomme pour le voyage. On nous avait donné la chambre du fond. Le frère occupait la chambre d'à côté. Pendant la nuit, ils l'ont fait trois fois. Ils couinaient comme des belettes. Ou bien la girouette avait-elle chanté trois fois dans son sommeil ?
0: Ça va maintenant ? Voilà encore un sujet dont on ne parle pas. Mais c'est un sujet très important. Pour moi, c'était très important parce que je m'ai considéré comme une personne libérale, disons. Et voilà, dans une situation, on se trouve qu'on a beaucoup de stéréotypes. Il faut faire quelque chose en contre. Même si c'est seulement écrire un poème, ça, c'est quelque chose.
6: Bonsoir et merci. Je voudrais essayer de rebondir sur le problème musical que vous avez soulevé tout à l'heure. Mais bon, il faut dire que j'ai un niveau de langue hongroise très bas et que malgré tout, en reprenant le poème que vous avez lu vous-même, « Les arbres aux troncs blancs », je remarque dès le début, dès le troisième vers, que « Nirek » Platanok, vaille, choc, akedun. Bon, ça devient des bouleaux, des platanes ou juste dans la brume. Donc, ces sonorités K n'apparaissent pas. Cette musique des mots ne peut pas apparaître. Et le traducteur que vous êtes doit souvent se heurter à cette difficulté du passage d'une langue à une autre, surtout au niveau de la musicalité des mots qui, dans la poésie, est importante.
0: Oui, je suis d'accord. Dans ce cas-là, c'est très important, la musique du poème. Et souvent, je dis que si la publique française aime mes poèmes, c'est à cause de boulot de traducteur. S'ils n'aiment pas, c'est ma faute. Mais peut-être dans ce cas-là, moi aussi, je suis traducteur. Je sais tout à fait que dans la poésie française contemporaine, on n'aime pas utiliser des rimes, justement par la raison qu'Yvette a mentionné, qu'il n'y a tant de variétés que dans la langue hongroise, qui est une langue agglutinante, et il y a une immense possibilité de faire des rimes nouvelles, mais en français, ça n'existe pas, et les traducteurs, très souvent, veulent éviter la musicalité, disons, du poème. Et on ne peut pas les forcer. J'ai essayé quelquefois, mais j'ai vu que le traducteur a souffert beaucoup. Il y avait le contenu qui, de pas en pas, a absolument disparu. Et je disais, bon, laissons ça et travaillons sur le contenu.
1: Oui, moi, je veux même ajouter qu'il ne faut pas avoir une fausse idée de la musique dans la poésie. Ce n'est pas simplement la sonorité des mots. Ce n'est pas simplement une dentale, c'est aussi la musicalité des idées. Voilà. C'est la manière dont l'idée progresse avec des ruptures, un exposé. Et quelque chose qui est très important dans la poésie d'Andra, c'est qu'on a une phrase qui vient et qui a l'air d'être une phrase très ordinaire. Et puis soudain, elle s'interrompt ou elle finit un petit peu en queue de poisson. Et voilà. Et donc, c'est là aussi qu'il y a la musique. Ça me paraît plus important, la musique du sens, plutôt que la musique du mot lui-même. Voilà. Alors, c'est pas facile à décrire, mais quand on lit le poème et quand on le lit soigneusement, on voit bien toutes ces ruptures, ces retours. Je crois qu'il y a vraiment un art de la rupture, hein, dans cette poésie. Peut-être que si, en écoutant Henri tout à l'heure, si vous faites un petit peu attention à ça, vous verrez comment les phrases se lancent et puis se cassent, et puis se relancent et se cassent, etc. Et ça me paraît, aussi très, très musical.
0: Tout à fait d'accord. Je l'appelle la musique des pensées. Je pense que c'est aussi très, très importante. Et si ça existe dans la traduction, je suis content. Mais maintenant, pour vous donner un exemple de l'autre sonorité, de la musicalité de langue hongroise, je voudrais vous lire un poème qui n'existe pas en français, justement parce que c'est trop musical, disons. Et c'était impossible de le traduire. Il s'appelle hongrois aussi Hommage. 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
2: Merci András, et je crois qu'on n'a pas besoin de traduction, parce que la musique en elle-même est très belle. Mais peut-être qu'on pourrait passer à la série de poèmes suivante que Henri va nous lire.

0: Pourquoi j'aime cette maison ? À quoi bon en parler ? Puisque tu ne comprendrais pas. Il ne servirait à rien de te dire que le mur sable blanc, avec ses fenêtres aussi étroites que des meurtrières, et à l'étage de la façade sud, le balcon, où cette lumière incroyable, perpétuellement méridienne, de laboratoire photographique, m'évoque un bâtiment jamais vu ni à Olmadi, ni dans le Menton d'il y a 10 ans, une cabine sur une plage du désert. Cela ne servirait à rien. Car il ne s'agit qu'au fond que d'une maison vue de l'esprit. Image surgie de la conscience, endormie depuis longtemps. C'est peut-être justement mon âme qui t'intéresse. Mais moi, ce n'est pas ce dont je voulais parler. Ou justement si, mais d'une autre manière. S'il en existait une photographie, jeune homme inconnu, pull au col roulé flottant, barbe de 2 ou 3 jours, ombre triangulaire au milieu du visage morne, sourire forcé parce qu'il est ébloui, et la date au dos de la photographie, 1975, tout ce que l'on sait. On ne songe même pas à se dire que nous ne connaissons ni le jeune homme, ni le prétexte de la prise, et que nous n'avons rien à voir avec lui. Parce que l'image, cette corporalité maigre, éphémère et plane entre nos doigts qui collent, parle d'elle-même. Parler d'elle-même. Si tu lui adresses la parole, toi, pour devenir amoureux d'un objet, il faudrait déjà que tu l'aimes. Entre 1000, il n'y en a qu'un comme ça. Que 2 personnes puissent parler ensemble de tasses, du parfum des vieux livres, est une chance rare, surtout quand l'une d'entre elles est un homme. Mais alors, et les amants, la nuit ? Lorsqu'avant le sommeil, je cherche une pensée bienfaisante, ce sont tes 2 mains, jumelles adolescentes, duveteuses oiselles qui me viennent à l'esprit avec la maison de la rue Fodor, dans mon harem de rêve. Brigand, le chien de Vetsech, mort depuis longtemps, veille à ce que ceux qui ne se sont jamais vus demeurent ensemble. Mes amis, les femmes, les livres et les chats. Mon père a 40 ans, une chanson anglaise d'une demi-strophe, 4 and 20 blackbirds. Les dessins animés de Lolka Bolka. Une grillade sur la place Verush Marti ou à Maribor. Et Bérard, le pianiste qui mieux que personne. Et le chauffeur du bus, numéro 8, sans arrêt, Lincoln. Et que c'est l'été. Et l'odeur des sapins. Et que je bois du chocolat. Mais toi, pourquoi est-ce que tu m'aimes ? Si, comme la queue de lézard, dépassant dessous la pierre, il est inutile d'espérer voir l'animal même, s'il est impossible de dire, comme je le voudrais, reste avec moi. Hier. Synagogue Pinkas, Prague. Au commencement était le verbe. Il semblerait que finalement reste le nom propre. Au lieu de fidèle vivant, même la prière sort d'un magnéto. Elle est morte, erre, invisible, comme au dehors, dans le cimetière juif de pierre chancelante, mâchoire déchaussée, bondée lui aussi. Ils l'ont fermé, un musée. Ici, d'ailleurs, règne un ordre strict. Les murs, les noms, suivis de 3 dates. Mais hélas, qui ne nous disent rien. 10 visiteurs, rassemblés au hasard, coiffés parfois de kippas en papier. On essaye de voir le poids dans la cosse des noms. Et entre-temps, on se toise les uns les autres, passe-temps obligé. Comme le rêveur cherchant au concert, à qui ressemble le 4e violon, qui ensuite, à la pause, fait un tour et devant le siège du clarinettiste aperçoit quelques taches sur le parquet. De cette liste de noms, on pourrait sortir une sélection d'écrivains. Kafka, Holub, Ota Bondi, Irgi Borges, ou un autre, Mon cœur s'accélère, Zygmunt Arpad, Nathan Geza, Rucharova, Donat Morić, hongrois sans aucun doute. Ici aussi, nous sommes présents. Je continue à lire. Parce que moi aussi, je vis dans le monde poussière du mot. Mais les autres, ils s'attardent par politesse, simplement, s'éloignant lentement, peu à peu, le devoir de compassion accompli. Tôt ou tard, moi aussi, je renoncerai. Des noms, il y en a autant qu'au Louvre de tableaux, entassés, même en hauteur, jusque sous le plafond. Ici, Meshungen, vous avez hérité du dernier grabat. Là-haut, Pechvogeln, contraint de vous recroqueviller. Même vos noms, je ne les vois pas. Faudra-t-il qu'en rentrant, je me fasse prescrire des lunettes nouvelles, ou plutôt que je me fasse faire des lentilles de contact? Amitié en roulement. Tu as vécu dans un autre monde, sur ta plaine grise. Ton soleil noir et nu brillait comme un charbon. La neige en noir flocon tournait comme des cendres, ou comme une nuée de corneilles dénichées emplit le ciel, ou en tout cas sur un autre continent. En gros, nous avons dormi à tour de rôle, l'un de nous en retard de toute une journée de travail. Moi, je pense que si moi, j'étais Budapest, toi, en aucune façon, tu n'étais New York, plutôt le Proche-Orient. Que de fois je pense à toi, mon prochain. Mais nos rencontres, presque toujours quelque chose les a balayées. Un orage d'été aux alluvions de cailloux, ou un verre de lait répandu sur la toile cirée qui tombait goutte à goutte sur ta jambe. Resta le téléphone. Restèrent les conversations sans regard, le vide de ta voix, tes « allô » lointains de bateau, les grands mutismes interurbains, le silence sous-marin du câble. Tu n'es pas monté chez nous, sur la colline, dans la lumière. Sinon deux fois, la première il y a 3 ans, puis comme un ami négligé, revenu par hasard, cet été. Quand ma fille avait trop grandi pour ses premières chaussures, ton cerveau pour ton crâne. Dans une cour de Belgrade, 5 heures de route vers le sud, 20 ans en arrière, odeur de salle de classe, résonance de piscine, il n'y a là ni eau ni enfant, seule l'intensité matinale d'une nature morte. Des ficus mis au soleil, sur les balcons. Un cadre à battre les tapis qui ne sert plus de but. Une bouteille de bière vide sur un muret où chatoie l'éclat du soleil. Viande sur le grill, musique lointaine. La rayure sur le disque, il ne va plus tarder. Près de moi est garée une Zaz Tavares rouge. Arrivée sans doute 2 minutes avant moi. Régulier cliquetis du moteur encore chaud. Et pendant ce temps, sur le toit de l'auto, se débarbouille un jeune chat. Incapable d'atteindre le milieu de son dos, sa tête s'élance, toujours plus fort. Au milieu de la cour, un cercle régulier, reste de graines de tournesol. Véritable cadran solaire dont l'épaisseur affiche le temps. Ou plutôt, ce temps, une horloge, une vraie, le désigne. Je vois que grande et petite aiguille dialoguent depuis au moins 2 heures. En fait, il s'agit plutôt d'un calendrier perpétuel. Je vois maintenant qu'ils ont 20 ans. La jeune femme a repoussé son chandail sur les épaules et l'a chaud. Encore quelques semaines, ils se donneront l'un à l'autre, peut-être ici, précisément, dans la Zaz Tavares rouge. Mais jusque-là, comme le temps leur semblera long. Je guette dans le rétroviseur pour voir si tu reviens. cornet de glace à la main. Dans la rue, un commerçant traîne ses casiers de bouteilles. Un étudiant se démène avec son ordinateur. Brusquement, se met à miroiter une silhouette connue. Rika ? Comment donc ? Ce n'est pas possible. 20 ans que je ne l'ai vue. Et puis d'ailleurs, que ferait-elle ici, dans son manteau d'alors ? Tel un félin, elle se glisse au dehors de mon champ de vision. Il me faut quelques secondes pour la retrouver dans l'espace reflété du monde. Non, ce n'est pas elle. Au fond, elle ne lui ressemble pas vraiment.
1: Merci beaucoup, Henri. Moi, j'aurais une question à poser à Andrage pour reprendre cette question de la traduction qu'a initiée Raymond. Tu parlais de la souffrance du traducteur, mais moi, je voudrais poser des questions sur la souffrance de l'auteur. Parce que toi qui connais le français, est-ce que tu reconnais tes poèmes ? Comment tu les ressens par rapport à ce que tu as écrit ? Est-ce que tu en ressens la paternité ? Est-ce que c'est un autre auteur qui a écrit quelque chose à partir de ton texte ? Et moi, je trouve que c'est une question extrêmement difficile.
2: Oui, je pense que je ne peux pas juger exactement la qualité de mes traductions en n'importe quelle langue. Parce que, enfin, je parle quelques langues, mais enfin, il y a qu'une que je parle, et c'est ma langue maternelle. Et ce qui est très important dans la poésie, pour moi, ce sont les réactions du public qui sont très importantes. Si je peux voir qu'il y a une réaction, ça veut dire que oui, ça fonctionne, plutôt qu'au niveau des mots.
3: Une chose importante, c'est la qualité des images, naturellement, parce que bon, si on prend le dernier poème, c'est un poème qui joue sur le temps, hein, puisque c'est quelqu'un qui fait 5 heures de voiture et qui d'un seul coup se retrouvant en service, se retrouve 20 ans en arrière, et les choses semblent ne pas avoir changé dans ce pays, mais en même temps il se retrouve lui-même, le narrateur, dans une situation 20 ans plus tôt, il était plus jeune, avec amoureux, enfin, etc. Donc on imagine l'importance de ces petits fragments qui viennent dans... Vous voyez, les odeurs de piscine alors qu'il n'y a pas de piscine, les senteurs de grillade alors qu'il n'y a pas de viande qui grille, enfin, tous ces bruits, toutes ces odeurs, ce sentiment, la lumière qui scintille, enfin, tout ça, on le perçoit. Alors, c'est vrai que parfois, on a besoin que cette image nous parle et dont on comprenne tout le sens. Vous avez perçu, par exemple, les deux horloges. Il y a l'horloge qui est celle des petites cosses de graines de tournesol grillées, vous savez, qu'on mange dans les Balkans et qu'on recrache. Effectivement, quand on voit deux petits vieux qui sont là depuis 3 heures, ben, le tas de cosses, il est très haut, et donc c'est une horloge. On sait qu'on peut mesurer le temps. Et donc ça, c'est une idée qui est très, très drôle. Non, mais c'est vrai qu'il faut qu'on la perçoive. Et pour la percevoir, il faut effectivement que la traduction indique

0: Là. Donc, quel que soit, même si la poésie d'Andrache n'est pas anecdotique, on a besoin, de toujours saisir l'image. Tout à l'heure, on a lu le poème sur la girouette. Bon, c'est vrai que non seulement il y a l'image, de la trahison. Hein, la girouette qui va, le coq qui va chanter trois fois et qui va montrer la trahison du narrateur. Hein, mais on la voit avec ses couleurs éraillées, etc. Donc l'importance pour nous, c'est qu'on ait cette image de façon instantanée pour que naturellement on passe au sens qu'il y a derrière. L'exactitude, elle n'existe pas et que c'est un problème éternel de la traduction. Et je crois que ce qui est fondamental, c'est qu'on le lise et que ça coule et qu'à la lecture, ça passe. Hein, et ce que Henri nous a démontré.
1: Vous dites que c'est vos lecteurs à qui ça plaît la traduction, mais d'abord il faut décider. Enfin, d'abord, c'est vous qui lisez et le traducteur ou la traductrice. Il n'y a pas de public. Donc, comment vous faites parce que entre Pilotakex et Agendage, il y a une monde quand même. Bon, je comprends le sens pour lequel ils ont choisi, mais voilà, vous faites un choix d'abord. Vous dites oui ou non, j'imagine. Enfin,
2: oui, c'est comme ça. Il y a beaucoup, beaucoup de discussions. Mais enfin, il faut avoir de confiance dans le traducteur. Parce que pour moi, la poésie n'est pas seulement un art, mais aussi un métier. Mais c'est un métier difficile parce que l'ébéniste est ébéniste partout. Il fait des tables, ils sont des tables ici, en Hongrie, ils sont les mêmes. Mais le poète fait quelque chose qui n'existe que dans sa propre langue. Il faut faire des traductions pour le naître dans les autres langues. C'est comme, disons, une métaphore. C'est comme l'art d'un écrivain qui écrit des pièces pour le théâtre. Il imagine très bien tout. Samuel Beckett, par exemple, a imaginé tout dans la scène. Et s'il y avait un directeur qui posait le fameux arbre un peu par là, 2 mètres par là, Samuel Beckett a protesté que non, c'est pas ça. C'est pas là, c'est un peu par là. Je pense que le traducteur est aussi un artiste, lui aussi. Il fait un travail artistique et personnel et il faut laisser le faire son travail parce que c'est son travail. Moi, si je termine le poème, c'est fini de ma part. Le lecteur aussi fait un travail. Il y a différentes lectures, il y a différentes visions du même poème, mais il faut laisser comme ça parce que je pense que c'est une des choses les plus merveilleuses dans la poésie.
0: Oui, hier soir, sur ce poème-là, on a discuté presque une heure pour savoir si la bouteille de bière scintillait ou chatoyait. Oui. Bon, à la limite, je veux dire que les deux sont possibles. Dans le français, il y a cette nuance, mais c'est vrai que je ne parle pas le hongrois, mais je suis sûr que ce sont d'autres nuances. Chaque langue n'a pas l'équivalence. Aucune langue n'a l'équivalence. Et même des langues qui sont proches, comme l'italien et le français, n'ont pas d'équivalence. Donc effectivement, il y a un choix à faire. Et puis, finalement, derrière le mot, on a fondamentalement cette image de ce reflet du soleil qui passe et qui disparaît, qui revient sur une bouteille de bière. Et le choix qui me paraît le plus important, c'est que là, c'est un rebut, une bouteille de bière vide ou peut-être même pas vide qui est posée sur un mur. Et le choix fondamental pour moi de l'auteur, c'est de parler de ça. Hein, de parler de, comme je disais tout à l'heure, de l'évier bouché, de parler de la bouteille de bière comme ça, et de montrer que même ça brille. Hein, vous voyez. Donc, qu'elle scintille ou qu'elle chatoie, finalement, c'est secondaire, à mon avis.
2: Oui, et tu parles de la différence des équivalents français et hongrois, mais la même chose existe dans une seule langue aussi, parce que pour moi, peut-être, il y a un mot qui est très important, des raisons personnelles. Il y a des autres lecteurs hongrois pour qui ce mot ne dit rien. Ça déjà est une grande différence entre les mots. Oui.
3: Alors je vais remercier beaucoup Andrash Imre d'être ici ce soir, d'avoir été ce soir parmi nous et d'avoir répondu avec autant de simplicité et de clarté et d'humour.

à nos questions. Merci à Jean-Paul Audos d'avoir permis toute cette rencontre, cette organisation qui nous fait beaucoup plaisir, et à Henri Roubert d'avoir lu et d'avoir donné vie au poème d'Andrage. Et à vous d'être venus. Voilà.

Il s'agissait d'une rencontre avec le poète hongrois András Imre lors de sa venue à la librairie Ombre Blanche à Toulouse le 23 mars 2016. Son premier recueil de poésie, Ce qui a deux noms, a été publié en Hongrie en 1998 et a reçu plusieurs récompenses. En 2009, une sélection de ses poèmes traduits en français a été publiée par les éditions du Murmure sous le titre « Trois poètes hongrois, Krisztina Todt, János Lakfi, András Imre », dont vous avez pu entendre une lecture par Henri Robert.

0: 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La chorégraphe new-yorkaise Faye Simpson donnera un stage pour acteurs et danseurs et rencontrera le public à la librairie au Les Beaux Jours. Des journées d'études portant sur le réalisme sont organisées à l'université Jean Jaurès et la Cinémathèque de Toulouse propose des projections de grands classiques du cinéma américain précédées de rencontres. Brando, Pacino, De Niro, mais comment font-ils pour nous émouvoir, nous marquer ou nous torturer à ce point ? 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
4: Bonjour et bienvenue dans L'Oreille en Bouche, l'émission gastronomique qui met Toulouse et le Grand Sud dans ses casseroles et dans vos oreilles. Le col bleu-blanc-rouge qu'arborent les meilleurs ouvriers de France est considéré comme la distinction suprême que tout artisan peut un jour obtenir. Parmi les 200 métiers qui sont honorés par le titre de MOF figure évidemment celui de cuisinier, catégorie qui est d'ailleurs sans doute la plus connue de toutes. Tous les 3 ou 4 ans, plusieurs centaines de candidats, quel que soit leur âge, leur niveau,

0: Connu comme 137 autres candidats pour les demi-finales du concours de meilleur ouvrier de France, Hippolyte Peeters d'Estorac s'est entraîné des jours et des jours durant au CFA de Blagnac, épaulé et conseillé par deux chefs très expérimentés, Laurent Lenaour et Pierre-Henri Vidal, tous deux membres de l'Académie culinaire de France, afin de préparer au mieux une épreuve de 4 heures pendant laquelle il allait devoir réaliser une entrée et un plat. Pour sa 157e émission, L'Oreille en Bouche vous propose une immersion intégrale dans la dernière journée, la dernière ligne droite, l'ultime examen blanc d'Hippolyte Peeters d'Estorac dans sa quête du col bleu-blanc-rouge. Et c'est un documentaire grand format signé Nicolas Rivière.
1: Ok, tu mets les petits pois s'il te plaît dans l'eau bouillante. S'il te plaît. Tu rajoutes de l'eau, pardon, excuse-moi, et tu mets les petits pois dans l'eau bouillante. Tu les mets 45 secondes.
0: Hippolyte Peeters d'Estorac.
1: Et ensuite, tu les passes à la passette, d'accord ? Tu remets de l'eau à bouillir, s'il te plaît. Et tu feras les fèves.
2: Alors, aujourd'hui, on avait en entrée un fond d'artichaut avec des épinards et des petites tailles de légumes qui étaient aussi laissées au libre arbitre de chaque candidat.
0: Laurent Lenaour.
2: Donc, qui peuvent être soit des légumes tournés à l'ancienne ou des billes ou des galets, enfin ce qu'on veut. Donc, il y avait carottes, courgettes, fèves, brocolis. Alors, toujours, on veut dire en petit, hein, c'est 2 cm sur 2, donc c'est vraiment de la précision. On avait aussi donc les épinards, on avait les petits pois. On avait les morilles, on avait à tête d'asperge blanche et tête d'asperge verte. Plus ces fameuses billes de sèche sur une base d'une purée de sèche accrue que l'on mixe avec de l'encre de sèche et que l'on va alors pour le parti pris qu'on a pris sur cette épreuve avec Hippolyte, c'est de partir sur des moules qui faisaient exactement la taille de moins d'un centimètre de diamètre. Pour pouvoir les mettre, les parsemer sur le fond d'artichaut, qui est lui la base qui tient l'ensemble de ces légumes. Et cette recette est surmontée dans son centre d'un flan de moule, où là, il était laissé aussi à l'interprétation de chacun de mettre une épice ou pas. Nous, on a plutôt essayé de faire une concentration de l'arôme de moule, et après de monter le flan et de le cuire.
1: Dans 7 minutes, on commence à dresser mon nom.
3: On doit envoyer un artichaut avec un flan de moule et des légumes tournés pour l'entrée. Artichaut, chouette. Et après, j'ai vu qu'il y avait de la sèche et là, je me suis dit, ah non, j'aime pas ça. Non, vraiment, le point négatif pour moi, c'était la sèche. Vraiment, ces petites billes de sèche, je me suis dit, mais comment on va faire, quoi ? Et bon, on a trouvé la solution, mais... Ça n'a pas été qu'une partie de plaisir là-dessus.
1: Quand je te le dis, tiens à me chercher les billes de sèche, s'il te plaît.
3: Le sujet qu'on reçoit est je ne sais pas si c'est le bon mot, coercitif. On peut pas dévier du sujet. Le sujet est très clair. L'artichaut doit faire entre 9 et 10 cm, pas plus. Et voilà, les sujets sont clairs et on ne peut pas en dévier.
1: Andrea, tu peux noter petite boîte. Ah bah non, c'est bon, regarde. Non, ça tu peux les mettre directement là. Après. Et cette petite boîte-là, je te la tire. Voilà, et on est bien.
2: Les coachs ne reçoivent pas les sujets, ce sont les candidats qui reçoivent les sujets. Donc il a reçu ce sujet, il m'a dit voilà, pour première lecture, donc chacun fait sa lecture dans son coin. On a noté toutes les petites remarques ou les petites suggestions qui sont des fois finement instillées dans le document qu'on reçoit. Surtout déjà, on a éliminé déjà tous les matériels qu'on n'avait pas le droit. Donc pour cette épreuve, interdit d'avoir une machine sous vide ou un siphon qu'on utilise pour faire de la chantilly ou des sauces chaudes. Et après, il écrit de telle façon qu'il ne faut pas réinterpréter la recette comme elle est écrite, essayer d'en inventer les choses. Il faut les faire de manière simplement, avec une technique qui est en rapport avec ce qu'attendent les meilleurs ouvriers de France, c'est-à-dire quelque chose qui soit classique et qui soit surtout très bien maîtrisé. Donc on a lu cette... cette épreuve. Et on s'est appelé deux jours après en disant, voilà, moi j'ai noté ça, qu'est-ce que tu as noté ? Chacun de notre côté, on s'est fait une synthèse et on a matché la

0: synthèse pour dire on part sur cet axe de travail là.
1: Ok, les billes maintenant s'il te plaît. Tu prévois une petite passette s'il te plaît et une petite plaque. Camille, on en est où? Allez, vas-y vite. Ok, tu vas chercher la pesée hollandaise, s'il te plaît. Tu prends la sauteuse Monviel qui est derrière moi. Tu mets tout dedans. Et je vais faire un moule. Hein. Chef.
2: Une collerette, oui.
1: Comment?
2: Une collerette. Moi, on débriefera après. Là, maintenant, il faut que tu mettes tes légumes.
1: Oui, chef.
2: T'es à 2 minutes. Spatule.
1: Comment ?
2: La spatule, elle doit être sur ton piano à 13 minutes. Je le marque.
1: Oh, je viens de me faire une scoliose pour les 20 prochaines années.
2: Non.
1: Avec ces putains de billes. Tiens, tu peux nettoyer ça, s'il te plaît. On recommence. Non, c'est pas grave. C'est pas grave. On va la faire comme ça, tant pis. C'est de ma faute, j'ai mal expliqué.
2: Alors, j'ai une bonne nouvelle à t'annoncer, c'est que on a démarré le chrono 1 minute trop tôt, donc t'as encore 2 minutes. Ça c'était la petite surprise de Noël. 1 minute 30, c'est mort.
1: Donc, comment?
2: C'est-à-dire que si t'es pas dans les 2 minutes, t'as jusqu'à 3:30.
1: J'ai jusqu'à 1 minute 30 sans. Non, j'ai 30 secondes sans perdre de points. 3 minutes pour envoyer. Et au bout de 5 minutes, c'est même pas dégusté. Comment ?
2: Au global, il te reste 2 minutes avec le bonus.
3: Notre métier, à la base, c'est quand même de servir des clients. Et le client, quand il s'assoit à table, il n'a pas forcément envie de manger en retard, enfin d'attendre des plombes. Et c'est ça, le concours, c'est il y a un client à la fin, qui est le jury. La règle, c'est vous servez à 14h, je sais pas, à 14h07, parce que c'est comme ça que c'est prévu. Et bien, à 14h07, il faut que ce soit sorti et il faut que vous ayez tout mis en place pour qu'à 14h07, ce soit sorti.
2: Respire, t'es en train de trembler, respire. Allez, prends tout.
1: Tu laisses sonner, s'il te plaît. Et quand j'aurai envoyé, tu t'appuies dessus, d'accord? Sur le premier timer.
0: Ce qui est important dans l'épreuve du meilleur ouvrier de France, c'est d'avoir les techniques, d'en maîtriser les tailles, les cuissons, de connaître l'ensemble des produits. Donc c'est vraiment à la base très technique, tant sur l'exécution que sur les assaisonnements, que la réalisation et les cuissons. C'est ça qui départage souvent un candidat d'un autre, c'est qu'il y a une grille de notation qui est cadré par les meilleurs ouvriers de France. Et on doit, à la fin, avoir une moyenne. Alors, je ne l'ai pas en tête, mais je crois que pour la demi-finale, ça doit être 16 sur 20. Et si vous avez 16 sur 20, bah, vous passez en finale.
1: C'est un métier cuisinier. Je pense que je devrais changer.
0: De toute façon, le jour de l'examen, il faut arriver en ayant... que les gestes et que les techniques qui ont été mis et qui sont inscrits dans le fameux fichier Excel que vous voyez remplir tout à l'heure avec des petites annotations, c'est qu'il faut qu'on soit juste là pour l'exécution. Donc il faut que ça devienne comme un réflexe. Comme un skieur de descente, il sait à quelle porte dans sa tête, il a visualisé toutes les portes avant d'arriver sur la ligne d'arrivée. Et bien là, Hippolyte, il a fallu qu'il visualise tous ses gestes, comment il met en place son poste de travail, comment il prépare son matériel en amont, avec différentes plaques. Tous les ingrédients sont dans des plaques numérotées, avec le petit bol numéro 1, ce sont les ingrédients pour faire le début d'une recette, et après, donc, tout du long, comme ça, c'est noté sur cette feuille Excel.
3: Le concours, il se gagne pas, enfin, cet examen, il se gagne pas que en cuisinant très bien. Il se gagne parce que, enfin, c'est de la préparation, c'est... plus on est préparé, en fait, plus on a préparé en amont, plus globalement on connaît par cœur son sujet. Et comme on connaît par cœur son sujet, on peut laisser, enfin, on peut facilement rentrer dans le concours. C'est sûr que, je vais dire une bêtise, mais on m'a donné le sujet, j'aurais pu dire, bon, bah, j'achète la cam et puis on verra le jour J. Après, je ne suis pas certain que ça sorte bien. Le but, c'est d'arriver à l'excellence. Et pour arriver à cette excellence, vous savez, c'est Johnny Wilkinson qui était là une heure avant, qui faisait sa muscu avant tout le monde, qui était là à l'entraînement avant tout le monde, et qui, après l'entraînement, il tapait ses 100 ou 150 ballons. Eh bien, c'est la même chose. Ça demande de la préparation, beaucoup, beaucoup. Là, par exemple, je vais rentrer à la maison et... c'était le dernier entraînement, ouais, mais il y a encore 3 heures de travail pour bien remettre en ordre tout ce qu'on a fait. Est-ce que je suis d'accord avec ce que j'ai fait ? Enfin, débriefer moi-même, c'est horrible ce que je dis, mais je ne me parle pas tout seul, hein, je vous rassure, dans ma douche, je ne me parle pas. Est-ce que tu as bien fait ? Mais de débriefer, de regarder ce qu'on a noté, est-ce que effectivement c'est comme ça qu'il faut le faire ? Ou est-ce que c'est plutôt autrement ? Vous voyez, j'ai envoyé avec 30 secondes de retard. Où est-ce que je peux gagner ces 30 secondes pour pas perdre des points ? Voilà. En fait, oui, ça peut paraître très cadré, etc. Mais en fait, on fait que de la cuisine, hein, en vrai. On ne sauve pas des vies. Il faut pas l'oublier. Ouais, on sauve pas des vies, on s'amuse. Enfin, même si c'est très très millimétré, etc., on s'amuse. C'est juste qu'on veut atteindre l'excellence. Voilà. Et l'excellence, elle passe par là.
1: Tu prévois la balance avec une boîte dessus. S'il te plaît. Tu peux juste me rappeler, c'est 25 centilitres. Non, l'entrée, c'est 20 centilitres. 15 centilitres, le lait de langoustine et 25 centilitres la hollandaise. Mais je veux juste une confirmation.
2: 15 centilitres pour le riz de veau.
1: Ouais.
2: Et 25 centilitres pour le jus sauce de l'entrée. Oui. C'est ça. Ouais. C'est le maximum. Hein.
1: Maximum, c'est pas minimum.
2: Non. C'est marqué, même pour le riz de veau. Réalisé à la base aussi une sauce hollandaise de 20 centilitres maximum.
1: Non, mais je parle pas du riz pochet, je parle de la sauce de l'artichaut.
2: Réalisé 25 centilitres de jus ou de sauce, recette au choix. Il faut que tu aies 25 centilitres de volume. Donc ça veut dire qu'il faut que tu aies une saucière.
1: Regarde bien, c'est marqué assiette, mettre tout le reste de la sauce dans l'assiette. Napper le flan et le reste de la sauce dans l'assiette.
0: Alors, second sujet, on est sur un riz de veau cuit à blanc, dont l'interprétation, c'est... on peut l'interpréter de deux manières, puisque Auguste Escoffier, qui est un de nos illustres ancêtres chefs de cuisine, avaient une méthode de cuisson à blanc. La cuisson à blanc pour des légumes comme l'artichaut, c'est on fait un bouillon de cuisson où on va délayer dedans de la farine, ce qui va permettre d'éviter l'oxydation pendant la cuisson, de garder bien blanc le fond d'artichaut. Avant, il faut le traiter avec du citron pour éviter bien sûr qu'il noircisse très vite. Donc on peut l'interpréter comme une cuisson à blanc avec un blanc, ou de le cuire à blanc, c'est-à-dire sans coloration. Donc là, Hippolyte, après différents échanges où moi j'avais plutôt une interprétation de dire on va le faire sans coloration, il m'a dit moi je le vois mieux comme Escoffier, comme un blanc. Bon, on est parti avec une cuisson en deux fois, blanchie et après cuit donc dans ce fameux blanc avec une garantie aromatique. Maintenant on verra le jour du concours, hein, mais le résultat, je pense que vous avez pu voir en termes gustatifs et de respect et de gestion de la cuisson, c'était très bien.
4: Il n'y avait pas que du riz de veau, hein, dans ce plat.
0: Non, il n'y a pas que du riz de veau. Il y a une langoustine aussi qui doit être cuite sans coloration. On avait de l'ail noir. Alors en plus, nous, dans la région, on a quand même des exploitations d'ail noir avec l'ail de Lomagne. Donc c'est un ail qui est étuvé pendant entre 30 et 50 jours selon les méthodes d'étuvage et qui va se confire sur lui-même avec 100% d'humidité dans les étuves dédiées à ça. On avait aussi une mousseline de petite pois à faire avec l'écosse. C'est-à-dire qu'il faut utiliser 100%, alors sauf le petit fil hein, quand on vient éplucher l'écosse. Et on avait aussi 2 tonnelets, un tonnelet de courgettes, alors, qu'il faut respecter d'un diamètre de 5 cm, pas plus, avec 3 pointes d'asperges qui dépassent de 2,5 cm, je crois. Et un autre tonnelet avec un oignon nouveau assez gros, pareil, évidé. Donc il faut le cuire et l'évider tout en le laissant entier pour pas qu'il tombe. Et avec 3 têtes de morille dedans qui soient aussi de la même taille. Donc, vous voyez, on est dans la précision. C'est comme si on voulait monter une montre d'orfèvre et qu'il faut que chaque engrenage aille à chaque endroit. Et on ne peut pas mettre un gros engrenage dans un petit contenant parce que ça ne marchera pas.
1: Il vous faudra un couvercle pour le sautoir, s'il te plaît.
2: Je vais peut-être dire une bêtise. Hein. Si tu avais toutes les garnitures dans la même casserole, pas plus facile.
1: L'autre jour, tu m'as dit quoi ?
2: Mais tu n'avais pas celle-là.
1: Pardon ?
2: Tu n'avais pas celle-là. Laisse-le comme ça. C'est juste une réflexion à se poser pour le jour. C'est tout.
0: Alors, il nous est transmis le déroulé de la recette avec les produits qui sont intégrés dans le déroulé de la recette. C'est pas comme quand vous ouvrez un livre de cuisine, vous avez d'abord les ingrédients et après la recette. Là, ça veut dire que les ingrédients sont dans la recette qui est racontée. On raconte la recette en mettant les ingrédients dedans, avec les techniques qui sont demandées et qui sont imposées. Et pour d'autres, c'est libre choix au candidat. Donc ça s'est passé comme ça. Et à la fin, il y a un croquis qui explique la philosophie du dressage du plat, mais qu'on peut interpréter avec quand même des impératifs, comme pour l'entrée, de napper le flanc de champignon, le flanc de moule, pardon, décidément, qui est au milieu du dressage, avec la sauce qui est prévue avec la recette, et d'avoir un condo de sauce autour, avec un maximum de volume en centilitres pour chacune des deux recettes. On ne peut pas dépasser. On ne peut pas être au-delà, mais on ne pourrait pas être en dessous. Donc c'est ça la complexité, c'est de partir avec des volumes de cuisson et d'arriver exactement au volume qu'on veut. Donc on est dans l'orfèvrerie de la cuisine. Hein. C'est vraiment de la précision. Donc c'est beaucoup d'essais, beaucoup de voir si au début avec le lait entier et les langoustines, il faut qu'on réduise de combien de temps, à quelle température. Donc c'est vraiment assez compliqué.
4: Mais comment le jury le vérifie ça, au gramme près ou au centilitre près?
0: Ah bah vous avez pendant toute l'épreuve des jurés techniques qui tournent pour voir comment vous travaillez et qui peuvent à tout moment prendre votre sauce avant de l'envoyer et qui va la peser.
4: Oui, c'est pas uniquement jury de dégustation.
0: Non, vous avez le jury de dégustation, lui, qui est à part quand les assiettes sont envoyées, mais vous avez des jurys techniques et vous avez aussi des assesseurs qui sont là pour s'assurer que les gens n'ont pas amené des matériels interdits, n'ont pas amené des denrées interdites cachées. Je ne sais pas si ça arrivait, mais ça pourrait arriver. Donc d'avoir des choses dans les poches qui traînent pour pouvoir céder. Donc on part sur des produits bruts, on arrive tout en brut. Et en plus, c'est au candidat, à chaque candidat, d'amener ses propres produits.
2: Est-ce que tu as tous tes éléments pour dresser là ?
1: Je ne t'entends pas.
2: Est-ce que tu as tous les éléments pour
1: justement,
2: dresser ?
1: Justement, je suis en
2: train de... Alors tu sais que je fais exprès de te parler bas. Hein.
1: Oui, je m'habille.
2: Non, il y a déjà d'une. Et il faut surtout que tu sois attentif. Là, tu es dans ton truc, là. Tu recommences à plus respirer.
3: C'est physique, psychologique. En fait, une journée de concours, c'est... on voit souvent le top départ, l'arrivée. Il faut savoir que le jour de l'examen, donc, on est convoqué à 6h30 ou 6h ou 6h30. J'ai plus l'horaire en tête. Et on peut passer à 10h du matin. Puisqu'on passe de demi-heure en demi-heure pour laisser le jury avoir le temps de déguster chaque assiette. Donc déjà, on est debout depuis au moins 5h du matin. On arrive au centre d'examen. Et après, on finit la journée. On doit nettoyer. Donc on a une demi-heure pour nettoyer notre plan de travail. Plier. Et ensuite, on doit attendre jusqu'à ce que le dernier candidat soit passé pour pouvoir sortir du centre d'examen. Donc, il faut être prêt, ouais, physiquement. Ouais. C'est pas le concours le plus dur, c'est tout ce qu'il y a autour. J'ai la chance d'avoir une femme extraordinaire qui comprend que je veux l'excellence dans mon métier et que pour moi, ça passe par les concours. Mais par exemple, là, je suis absent de la maison de 5h du matin à 23h. Donc les enfants ne me voient pas, ils ne comprennent pas nécessairement, puisqu'ils n'ont pas encore l'âge de comprendre. Donc pourquoi papa n'est pas là? Hier, mon fils était, est venu me voir, mais ça demande qu'elle quitte son travail, qu'elle l'accompagne pour venir me voir. Ça demande beaucoup d'entourage. Après, qu'est-ce que ça demande dans le concours soi-même? Ça demande beaucoup de maîtrise de soi et beaucoup de travail sur mon stress, sur ma façon. Je dis souvent que moi, la pression, je la bois, mais en vrai, je la subis un peu quand même. Et là, ça demande un gros travail d'apprentissage, d'acceptation de la pression. Parce qu'on se dit toujours, je vais faire un concours, ça va être cool. On a l'image de ce qui va se passer. Et puis, il y a la réalité de ce qui se passe. Par exemple, tout à l'heure, vous êtes arrivé. Le fait d'avoir beaucoup de monde qui regarde, ça met de la pression. Alors, tant mieux, parce que ça me met dans les conditions du concours. Mais ça demande de savoir... d'arrêter de vouloir tout aller vite.
1: Ok, il me faut un petit butter warmer là, tout de suite, en urgence. Vite, vite, vite, vite, vite.
0: On a l'habitude avec des concours à avoir des rythmes, c'est-à-dire qu'il faut qu'ils s'hydratent toutes les 30 minutes. Toutes les heures, il faut qu'ils prennent quelque chose qui le booste au niveau énergie. Donc lui, c'est un adepte, je vais vous donner un secret, des compotes. Voilà, donc des gourdes de compote. Donc il mange une gourde de compote toutes les 45 minutes parce que c'est son boost. Alors, il y en a d'autres qui vont être sur des fruits secs, il y en a d'autres qui vont être sur des biscuits, d'autres qui vont être sur des barres protéinées. Lui, même quand il a fait les qualifications pour le Bocuse d'Or France, il travaillait à la compote, quoi, on va dire. Et puis surtout s'hydrater et respirer. Je ne sais pas, vous avez entendu à plusieurs fois, je lui dis arrête, respire. Il vaut mieux des fois s'arrêter 15 secondes, respirer, marcher et revenir. Parce que quand on est en apnée, notre cerveau il est plus irrigué, on ne sait plus ce qu'on doit faire, on a l'esprit troublé et on est complètement perdu, quoi. Et puis de reprendre sa feuille, je bois un coup, je respire, je reprends ma feuille, j'ai coché, j'en suis où, je repars. Donc des fois, il faut savoir... Peut-être comme un pilote de Formule 1, peut-être être un peu plus lent sur un virage parce que mes pneus commencent un peu à défailler et je sais que dans cette partie-là, je vais être mieux. Donc il y a toutes ces gestions du temps aussi. Et puis la gestion du commis, alors là, c'est quelque chose qui peut vous faire perdre beaucoup de temps si, parce que dans l'épreuve, malheureusement, ce qu'il ne sait pas, c'est quel commis il va avoir. Le jour de l'examen, il va arriver avec ses pesées dans son petit camion frigo. Il va falloir qu'il fasse la route jusqu'à Nice. Qui trouve une chambre d'hôtel et il a déjà demandé à l'hôtel qu'on lui conserve ses produits dans un frigo, que ça soit isolé. Le lendemain matin, repartir tôt pour aller sur le lieu d'examen. Et là, il va être tout seul et il va se retrouver à son poste de travail. On va dire, bah, voilà le commis que vous avez. Et le commis, il va connaître le sujet au moment... Alors, je pense qu'ils vont être briefés, mais il ne sait pas comment Hippolyte va ordonnancer ses recettes. Il ne sait pas par quoi il va démarrer. Quels sont les rôles que le commis aura? C'est mettre des repères toutes les 5, 10 ou 15 minutes. Il faut que le commis ait terminé. Et puis s'il y a un peu de temps, ce qu'on a vu en fin d'épreuve aujourd'hui, c'est dire bah, le commis, on ne l'a pas assez utilisé. Donc là, il faut faire glisser des tâches au commis qui sont plus simples. Pas qu'on veuille dire que le commis n'est pas au niveau et n'est pas capable, mais c'est surtout de s'assurer que le geste que va faire le commis, si c'est pour être à côté de lui pour lui faire voir, il va perdre du temps. Donc que ce soit un geste technique très simple, qui lui fait voir au début, qui peut reproduire très vite.
4: Justement, tout à l'heure, vous lui parliez bas, précisément pour lui rappeler qu'il faut qu'il soit très attentif en permanence. Est-ce que vous lui avez tendu, alors je dirais non pas des pièges, mais est-ce que vous avez glissé des difficultés supplémentaires dans la préparation de cette épreuve, précisément pour que le niveau soit presque plus difficile que le jour J?
0: Alors non, parce que ça serait dommage déjà de lui mettre des pièges, le pauvre, il s'en met déjà tout seul, comme dans la plupart des gens, comme j'ai pu faire des concours. Alors le fait que je parle bas, déjà c'est dans ma personnalité, parce que dans mon métier, c'est quand même des métiers très bruyants, il y a un environnement hyper bruyant, et quand vous parlez bas à quelqu'un, ça l'oblige à un moment, quand il n'entend pas, et que vous continuez à parler bas, à s'arrêter et à tendre l'oreille. J'opère à chaque fois comme ça avec des jeunes que j'accompagne ou d'autres cuisiniers quand on me le demande. C'est de parler bas, ça leur permet d'un moment de se dire mais, attends, mais j'entends rien, c'est parce qu'il faut qu'il sorte de sa mécanique où il est en train de s'enfermer. Hippolyte est un excellent cuisinier et on se connaît déjà depuis quelques temps, mais c'est vraiment un mec hyper talentueux. Comme beaucoup et comme je l'ai pu être et que je peux l'être encore, un manque de confiance devant l'épreuve. On se dit, est-ce qu'on mérite d'être meilleur envoyé de France? Est-ce qu'on mérite d'être Bocuse d'or? Enfin, on ne sait pas. Ça fait 3 jours que ça l'agace, que je parle bas. Mais il s'arrête et il vient me voir. Et donc, ça va l'obliger à se dire qu'il va falloir qu'il ait des temps d'arrêt parce que je ne serai pas là. Qu'il s'arrête à un moment, rythmé. Alors, je le fais avec mon téléphone, mais c'est toutes les 30 minutes, je parle bas exprès pour qu'il s'arrête. Donc, il boit un coup, il me dit, je ne t'entends pas. Donc, je lui dis, bois un coup. Donc, il sait que quand il va boire un coup, il vient me voir. Donc là, maintenant, il faut que je retranscrive dans le fichier que toutes les 30 minutes en rouge, il faut qu'il s'arrête, qu'il prenne le temps de respirer, qu'il prenne le temps de s'hydrater, de prendre une compote ou ce qu'il veut, ou un fruit sec, qu'il analyse sa feuille de route, où j'en suis, est-ce que je suis arrivé à l'étape ou est-ce que j'ai du retard, puisqu'elles sont structurées toutes les 5 minutes. Et s'il a 5 minutes d'avance, ben, ce n'est pas de se dire, parce que hier, sur l'épreuve numéro 3, il y avait 12 minutes d'avance et on a failli finir en retard. Donc, c'est aussi de conserver ce rythme jusqu'au bout. Je lui dis, vaut mieux que tu aies 5 minutes ou 10 minutes d'avance à la fin pour avoir un poste de travail qui soit nickel et t'assurer de tout contrôler pour envoyer et que ton commis soit surtout disponible pour toi.
4: Les plats, là, enfin, entrée et plat, vous les avez refait combien de fois jusqu'à présent?
0: Avec Hippolyte, alors dans notre tête, je ne sais pas, au moins 20 fois, je pense. Mais techniquement, complètement sur l'épreuve, 3 fois ensemble. C'est-à-dire 3 fois de A à Z. En écriture, 2 fois, où on a échangé ensemble sur le sujet et sur les choix, les options qu'on avait pris par rapport à cette épreuve. Et je sais que lui, il l'a fait 2 fois avant. Et normalement, on arrête aujourd'hui les essais, les tests, mais il va refaire les légumes 2 fois ce week-end.
4: En lui montrant les photos à l'issue de cette séance d'entraînement aujourd'hui, vous lui disiez, ça a quand même rien à voir avec hier. Ils sont si perfectibles que ça sur des plats qu'ils ont répétés déjà 10, 15, 20 fois. Ils sont par ailleurs quand même des cuisiniers extrêmement confirmés. Vous avez vu la marge de progression qu'il a parcourue?
0: Ah ben, entre le début de semaine et aujourd'hui, on est passé. Alors, on a un collègue, Pierre-Henri Vidal, là, qui est restaurateur à Bruniquel, qui est passé nous voir et qui était passé en tout début de semaine. La marche, elle est énorme entre le début de semaine et maintenant. Parce qu'il y a la répétition, les gestes répétés qui fait que les techniques de cuisson, on sait à quel moment, avec notre petit fichier, qu'il faut s'arrêter, sonder, regarder, goûter. Donc, oui. Où il doit. Avoir cette assurance d'avoir les gestes, comme je vous disais tout à l'heure, d'un automatisme limite robotique et mécanique, c'est pour s'assurer d'avoir toute la partie gustative qu'il puisse maîtriser pour lui. On a vu qu'il y avait 2-3 assaisonnements qui étaient à recaler. S'il avait eu les 2-3 minutes d'avance, on pouvait recaler quelques assaisonnements.
4: Je reviens sur un détail. Vous disiez que les candidats apportent non seulement leur propre matériel, mais également les denrées. Est-ce que ça, c'est un atout ou un inconvénient?
0: Alors, ça peut être un atout si on fait un bon sourcing et qu'on a les bons fournisseurs. Puisque je prends un exemple sur le riz de veau qui est sur le plat principal, on demande une noix de riz de veau à environ 500 grammes. Ce qui est très compliqué à trouver. On est plutôt le riz de veau entre 320 et 400 grammes maximum. Trouver des riz de veau à 500 grammes ou proche de 500 grammes, c'est assez compliqué. L'avantage, c'est que, et surtout ce que demande l'épreuve, quand on demande aux candidats d'amener leurs produits, c'est que ces produits, ils doivent maîtriser tout le sourcing quand ils ont leur restaurant ou pour ceux qui vont transmettre et enseigner. Puisqu'il y a quand même pas mal d'enseignants maintenant qui tentent ce concours, il faut qu'ils soient sûrs de l'origine des produits. On ne peut pas se prévaloir d'avoir une des plus belles cuisines au monde et d'avoir un terroir qui est fantastique, parce que pour avoir un peu bougé et été voir à l'étranger, je peux vous dire qu'on a un super, super terroir en France qui est diversifié, avec des agriculteurs, avec des viticulteurs et des gens et des éleveurs qui sont incroyables. Mais ça oblige quand même le concurrent à trouver, essayer avec ses produits, une fois qu'il a casé ses approvisionnements, il va pouvoir maîtriser ses cuissons. Si vous prenez une volaille de Bresse exceptionnelle et que vous allez prendre une volaille de Bresse, et j'ai rien contre la grande distribution, mais vous allez acheter à Noël, vous n'êtes pas du tout sur le même produit, quoi. Donc, c'est de la maîtrise d'approvisionnement, c'est aussi surtout de se dire que je priorise les circuits courts et mes fournisseurs, que d'aller acheter sur des lignes d'approvisionnement, je dirais, plutôt pas industrielles, mais en grande quantité chez les grossistes où on a un flot de produits qui arrivent tout le temps et on n'a pas toujours la maîtrise de la qualité du produit, quoi.

0: dans les archives.
1: Alors, faut que je vous raconte une petite histoire. Ça commence au lycée hôtelier de Dinard, il y a 24 ans. Je monte les escaliers pour accéder en cuisine. Et à cet endroit-là, il y a trois cadres. La médaille de meilleur ouvrier de France, l'affiche du Bocuse d'or de Franck Putelat, et il y a une autre affiche, je crois, d'un grand concours. Je me demande si c'était pas le Tétinger. Et on discutait avec mon prof. Je lui dis, c'est quoi ça? Et donc il explique, bah voilà, c'est les deux plus grands concours du monde, le Bocuse d'or et le meilleur ouvrier de France. Et on sentait qu'il aimait beaucoup ça, qu'il était très intéressé. Et donc il a expliqué, bah voilà, c'est les deux plus grands concours du monde. Être meilleur ouvrier de France, vous portez un col bleu blanc rouge comme Monsieur Paul. Et un jour j'ai rencontré un meilleur ouvrier de France, j'ai plus son nom en tête, et je me suis dit, putain, la classe quand même, il a ce col bleu blanc rouge tous les jours autour du cou. Et en fait, ce petit chemin, c'était des petites graines posées qui ont fait que quand j'ai réellement, quand ma carrière a réellement commencé, tout doucement, je me suis dirigé vers l'excellence. Parce que mon papa m'a toujours dit, de toute façon, si tu veux être cuisinier, il faut viser l'excellence. Le mec qui fait du 3 étoiles, il sera capable de faire du McDo. Le mec qui fait du McDo, il sera pas capable de faire du 3 étoiles. Donc si tu fais de l'excellence, tu seras toujours capable de gagner ta vie. Et en fait, au fur et à mesure des rencontres à l'Institut Paul Bocuse, je regardais les mecs qui faisaient des concours un peu comme aujourd'hui on pourrait regarder le PSG ou le Stade Toulousain, quoi. Ça me faisait rêver. Et je me suis toujours dit que j'aimerais bien être un de ces mecs-là. Et donc il y a 5 ou 6 ans, j'ai commencé les concours grâce à Simon Carlier qui a accepté que je me détache du restaurant pour préparer un premier concours, puis un deuxième, puis un troisième. Et puis après, j'ai eu la chance de pouvoir participer au Bocuse d'Or France en 2023. Et puis, c'était quand même un peu beaucoup pour moi et pour ma femme. Je m'étais dit, le prochain, c'est le meilleur ouvrier de France. Et voilà. Donc je me suis inscrit. Il faut savoir que c'est un examen d'État. Donc en fait, tout le monde peut s'inscrire. Demain, vous pouvez vous inscrire au meilleur ouvrier de France cuisine. Hein. Après, il faut passer les épreuves. Et voilà. Et donc on en est là aujourd'hui. C'est une recherche d'excellence constante. Et en fait, ce qui est bien en concours, c'est qu'on travaille un produit et on le travaille tellement qu'en fait, on approfondit son savoir sans forcément lire dessus, mais rien qu'en le travaillant, on approfondit son savoir sur le produit.
2: Si. Ah,
3: alors, ça semble comme ça. Hop. Tu le prends, tu le pinces. Bien. T'embête pas.
1: C'est bon.
3: Tu l'as ?
1: En fait, ça a commencé en mars l'année dernière. Les inscriptions ont été ouvertes. Ensuite, pas de nouvelles jusque fin décembre. Et en décembre, j'ai reçu ma convocation pour les premières épreuves qui ont eu lieu pour moi début mars au lycée Guillaume Tirel à Paris. Donc ça consiste à un QCM de 60 questions. Il faut bien connaître le guide culinaire d'Auguste Escoffier. Par exemple, on nous a demandé ce qu'était qu'un potage d'Oria. Donc, c'est un potage à base de... Je vais dire une bêtise. De concombre, je crois. On peut aller chercher l'Escoffier, s'il vous plaît. Après, la date... on nous demandait combien d'années Michel Guérard avait eu 3 étoiles. Alors, juste derrière moi, il y avait le chef exécutif des maisons Guérard. Donc, lui, il a eu. La question, il l'a eu. Moi, je crois que c'est 47 ans, mais j'ai un doute. Et après, il y a des questions. En fait, c'est ouvert à tout type de cuisinier, et ça, il faut le savoir. Du coup, on a aussi des questions sur la cuisine collective, la loi Egalim, etc., le pourcentage de produits bio qu'il faut servir en cuisine collective, etc. Ensuite, on a des questions de gestion, et des questions en anglais, et des questions d'orthographe. Voilà. Et une épreuve de 12 minutes de cuisine, donc avec des meilleurs ouvriers de France qui vous soufflent dans l'oreille là, pendant 12 minutes.
0: Alors, c'était quoi le sujet ?
1: Ouvrir trois moules à farcir, les ébarber, ouvrir à chaud, pardon, les ébarber, les nettoyer. Avec le jus de moule, réaliser une sauce à base donc, de jus de moule, beurre, crème, jaune d'œuf et jus de citron. Replacer la moule dans la coquille gauche, dans la coquille de droite, réaliser une brunoise de champignons sautée au beurre et réaliser un dôme dans la coquille de droite, dressée en étoile sur sel. Voilà, napper la moule de sauce. Voilà, tout ça en 12 minutes.
0: Pour préparer tout cela, vous vous êtes adjoint les services de Laurent Le Naour et de Pierre-Henri Vidal. Comment la rencontre s'est faite ? Pourquoi vous êtes allé les chercher ? Quel rapport vous avez avec eux ?
1: J'ai rencontré Laurent via l'Académie culinaire de France. En fait, je cherchais quelqu'un pour me remettre à jour sur les techniques culinaires pour les qualifications. Parce que l'épreuve de 12 minutes, c'est un peu vous savez conduire, mais est-ce que vous savez conduire pour passer le permis ? C'est pas tout à fait la même chose. Et donc là, en fait, j'avais besoin de quelqu'un qui ait la connaissance technique suffisante et la connaissance du concours pour me refaire passer le permis, en fait. Et en fait, il m'a été présenté via le chef exécutif du CFA de Blagnac, où on est aujourd'hui. Et en fait, ça a accroché tout de suite. On parle le même langage, on aime la cuisine de la même façon. Et donc, en fait, pendant qu'il m'a coaché pour les qualifs, je lui ai tout de suite dit que si je me qualifiais pour les demi-finales, je souhaiterais qu'il m'accompagne pour les demi-finales. Et Pierre-Henri, ben pareil, je l'ai rencontré ici, au CFA de Blagnac, via l'entremise du chef exécutif. Et parce qu'un jour, il était en rendez-vous, alors que moi, je venais faire un repérage pour voir où je pouvais stocker mon matériel. On a bien accroché. Il m'a dit, mais je connais Laurent Le Naour. C'est superbe que tu t'entraînes avec lui, mais tiens-moi au courant. Moi, dans 4 ans, je voudrais le faire. Donc, moi, j'admire Pierre-Henri parce que pas tout à fait le même âge. Et dans 4 ans, lui, il veut y aller. Quand je vois l'état de fatigue dans lequel je suis là, au bout d'une semaine, au bout de 10 jours de travail, j'admire le fait qu'il veuille se confronter au concours. Et j'invite tout le monde à le faire. Tous ceux qui le souhaitent, on n'a pas plus de talent que d'autres, c'est juste un peu plus de travail à un moment. Et voilà.
0: Alors Laurent Le Naour aussi envisage de se présenter, donc vous pourrez peut-être les coacher tous les deux dans 4 ans.
1: En fait, ce qu'il n'a pas dit, c'est que si le deal qu'on a passé, c'est si j'ai le luxe et l'honneur d'être élu meilleur ouvrier de France, il sera obligé de le passer.
4: Pas assez glacé. Les oignons ça va, les courgettes sont pas assez glacées. Les asperges sont trop cuites. Elles sont ternes, les asperges.
5: De quoi ? Mais la langoustine est crue.
6: C'est à nouveau cru, regarde. Mais cru, quoi. Regarde. Et tu l'as pas vérifié. Ça, c'est un truc qui est compliqué à faire. Tu le fais pas, tu le vérifies pas au commis.
7: La cuisson du riz, elle est bien.
6: Pour moi, la sauce, elle manque de sel.
4: Pour toi, la sauce, elle ?
6: Elle manque de sel.
4: D'accord.
6: Ça, c'est pas...
4: Tu peux aller chercher la casserole de sauce, s'il te plaît.
7: La cuisson, j'aime bien du riz de veau. J'aime bien la cuisson du riz de veau. Elle est comme il faut. Moi, j'ai plutôt une langoustine, elle était bien.
6: C'est pas assaisonné, ça, non plus. Hein ? Les courgettes sont pas assaisonnées.
7: Ah, moi, ça m'a pas trop dérangé. Moi, la mienne.
4: Non, là, la mienne n'est pas assaisonnée. Pourtant, j'ai salé à l'intérieur.
6: Mais peut-être qu'il faut plus ça, que tu sales ton boulot, j'en sais rien.
7: Qu'est-ce que tu fais ? On va le noter. tu vas faire un beurre de glaçage que tu vas un peu plus saler. Ok ?
1: Ce sont des gens qui sont là, qui ont l'exigence du travail bien fait, mais qui ont aussi la bienveillance de d'entendre quand il y a des moments où j'ai envie de chialer toutes les larmes de mon corps et je décroche mon téléphone et il y a souvent quelqu'un au bout du fil pour entendre que de toute façon c'est un sujet de merde, que j'ai fait que de la merde et que un jour je serai cuisinier mais pas aujourd'hui parce qu'aujourd'hui je me suis raté. Et puis y a aussi, et ils entendent aussi toutes les réussites ah super, j'ai trouvé la bonne recette, enfin, voilà, ils sont là, Laurent, Pierre-Henri sont essentiels dans la réussite qu'il y a dans ces 4 heures, parce qu'ils ont toujours un bon mot, toujours... et quand ça va pas, il y en a toujours un pour dire une connerie. Voilà, chacun a un style différent. Et voilà. Donc, c'est bien plus que des accompagnements techniques.
0: Il y a des moments, et on le suppose, hein, où on peut avoir envie de tout envoyer valdinguer. Ça vous est arrivé de... pendant cette préparation, sur la vingtaine de fois où vous avez remis l'ouvrage sur le métier, de dire « Allez, c'est bon, là, j'en peux plus, je me casse. »
1: À peu près toutes les 3 minutes. Par exemple, sur l'artichaut, quand je dresse l'artichaut, toutes les 15 secondes, je me dis « Mais pourquoi je suis là, quoi ? Pourquoi je fais ça ? Pourquoi je me fais mal comme ça ?» Vraiment, il y a des moments, je le pense vraiment comme ça, quoi. Je me dis, mais pourquoi je me fais mal comme ça ? Quel est l'intérêt ? Et puis après, je me souviens quand même que... Enfin, c'est vraiment sinusoïdal. Le dressage de l'artichaut, c'est vraiment sinusoïdal. C'est 15 secondes, c'est « mais qu'est-ce que je branle ici ?» Et 30 secondes après, c'est « ah, la vache, c'est... » Enfin, c'est pas ultra sexy quand même, mais c'est « ah, ça va, j'ai fait du bon boulot ». Puis 10 secondes après, c'est « oh là là, c'est rébarbatif ce truc ». Putain, quel est le con qui a fait ces artichauts là ? Enfin voilà, c'est vraiment sinusoïdal. Et après, sur le riz de veau, c'est beaucoup plus... beaucoup plus linéaire, parce que tout est quasiment prêt au moment où on envoie. Le dressage de l'artichaut prend une bonne quinzaine de minutes. Le riz de veau, il prend 6 minutes à tout casser. Donc non, ça... Mais ouais, il y a des moments... Et quand je me plante, alors là, j'ai envie d'aller me cacher dans
4: un... La sauce, il faut mettre 2 jaunes, je pense.
1: J'ai envie d'aller me cacher et qu'on me jette des pierres.
7: Il faut que tu nappes quand tu poses ton foie. Pas le saucer avant, ça sert à rien. Tu fais pas un glaçage de gâteau ?
8: Dans l'absolu, tu aurais un peu plus de sauce.
7: Il faut que tu en mettes sur ton flanc, oui, là, des ici, épinards, et que tu en mettes autour de l'assiette. Donc, ce qu'ils veulent, que ça soit gourmand.
1: Ah, parce que sinon, c'est un plat d'hôpital, quoi.
7: Un plat d'hôpital, moi, je vais bien manger ça à l'hôpital. Hein. Courgettes, fèves, petits pois, morilles.
4: C'est où l'hôpital ? Regarde, et en fait, j'aurais pas dû passer sous la salle à manger parce que ça l'a réduit en...
7: Ah, ça le creuse.
4: Ça le bombe et ça le creuse.
7: Donc, ce qu'il faut faire, c'est les démouler au dernier moment. Voilà, avant que tu dresses et tu mets ta sauce. Démouler au dernier moment.
4: Et est-ce que je les démoulerai pas sur l'artichaut ?
7: Ah, tu peux.
4: Il y en a un qui n'est pas d'accord à côté.
7: T'es pas d'accord ? Sauf que l'avantage... Oui, non, mais... 10 minutes avant et...
8: Mais c'est ça le problème. Oui, mais s'il démoule et qu'il tape sur l'artichaut et qu'il explose le plat.
7: Ouais, mais s'il fait ça. Tiens. Il a pris conscience de tout le chemin qu'il a parcouru depuis le début de cette épreuve, donc qui a commencé déjà il y a 2 mois. Et il sait qu'il y a encore des mois après derrière à encore attendre et puis à patienter. J'espère de tout cœur qu'il aille en finale. Les recettes, dans sa tête, il les connaît par cœur. Les techniques, il les connaît par cœur. C'est vraiment un chef, je trouve, c'est d'une génération qui est sur Toulouse et c'est quelqu'un en plus qui est tellement entier, tellement, dédié à son métier. J'ai rarement vu des gens comme ça. Il y a des gens qui sont passionnés de leur métier, qui vont délivrer, mais lui, il en arrive à en être limite, à la limite de l'obsession, quoi. C'est l'obsession de bien faire, de délivrer. Et il m'a dit, je veux que Toulouse brille et qu'on ait un meilleur voie de France. Il n'a pas dit, je veux être le meilleur voie de France de Toulouse. Il dit, je veux que Toulouse brille et qu'il y ait un meilleur voie de France. Et un jour, il y aura un Bocuse d'or à Toulouse.
4: Non, mais en gros, je mets ça, je mets ma collerette, enfin, et je mets mon disque, et après, je les fais couler autour. Et comme ça, je suis sûr qu'elles sont régulières, qu'elles sont pas... enfin, que ça fait pas de spectacle, quoi.
3: Sincèrement, tu crois que tu peux mettre 20 billes autour du fond d'artichaut à 1,5 cm d'écart toutes une par une?
4: Mais non.
3: Bah alors.
4: Enfin, celui qui arrive, c'est qu'il a commencé au début.
6: Il a vraiment évolué, il s'est remis en question plusieurs fois, il a douté.
1: Pierre-Henri Vidal.
6: Mais après, je lui ai dit à la fin, vas-y, juste amuse-toi, ce sont mes derniers mots. Vas-y, éclate-toi, fais le maximum. Ça, c'est une démarche personnelle, ça n'engage que toi. Dans tous les cas, que tu l'aies ou que tu ne l'aies pas, tu seras critiqué. Parce que tu seras jalousé, envié. Parce que nous sommes des humains en face. Tu as le mérite de l'avoir fait, d'avoir essayé. Quel que soit le résultat, juste va et éclate-toi. C'est strictement pas vital. C'est quelque chose qu'il faut prendre au sérieux, mais ce n'est pas vital. S'il peut l'avoir, c'est le Graal. S'il ne peut pas l'avoir, ben c'est pas grave. Et puis il est jeune, il peut recommencer.
1: Voilà, l'oreille en bouche, c'est fini pour ce documentaire grand format signé Nicolas Rivière. Merci à Hippolyte Peters d'Esteracht, à Laurent Lenaour et à Pierre-Henri Vidal ainsi qu'au CFA de Blagnac. Merci également à vous de nous avoir suivis. Cette émission est coproduite et diffusée par L'Homme qui a vu l'Homme qui a vu l'Ours, Radio Radio, Radio Radio Plus et Radio Terre. Vous pouvez nous retrouver sur notre compte Instagram, notre page Facebook, nous réécouter sur RadioRadioToulouse.net et toutes les plateformes de streaming. Je vous rappelle enfin cette citation de Paul Bocuse, classique ou moderne, il n'y a qu'une seule cuisine, la bonne. On se retrouve dans 15 jours et d'ici là, portez-vous bien.

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